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1: Bonjour à toutes et à tous, il est 6h30, bienvenue sur Liberté FM. Merci de nous faire confiance pour bien démarrer cette journée. On espère vous apporter de l'énergie, des informations et de la bonne humeur. Bonjour Gianni, salut, prêt pour une nouvelle émission?
2: Salut Christian, bien sûr, à fond jusqu'à vendredi.
1: Parfait. Alors dans cette matinale, les infos, la musique, les chroniques de l'été et quelques surprises tout au long de la matinée. Excellente journée à toutes et à tous.

En vacances, on devient tous un peu bricoleurs. On répare une chaise avec une ficelle, on improvise un repas avec trois ingrédients, on transforme une serviette en nappe et une glacière en table basse. Le système D est sans doute le sport officiel de l'été français. Et il nous rappelle une chose simple, nous avons souvent beaucoup plus de ressources que nous ne l'imaginons.

0: Il est 6h37 sur Liberté FM et que diriez-vous de commencer cette matinale en photo ?
1: Et si la photographie ne servait plus seulement à montrer le réel, mais à inventer l'impossible ? Dans cette chronique des 200 ans de l'histoire de la photographie, Stéphane Laville nous parle de l'image impossible d'Erik Johansson. Bonjour Stéphane.
2: Bonjour Christian.
1: Alors, qui est Erik Johansson ?
2: Né en 1985 en Suède, Erik Johansson est un photographe et artiste visuel contemporain, connu pour ses photomontages surréalistes réalisés à partir de prises de vue réelles. Bien avant l'invention de l'intelligence artificielle, avec Erik Johansson, la photographie entre pleinement dans l'ère numérique. Mais contrairement à ce que l'on pourrait croire, son travail ne commence pas sur ordinateur. Tout commence par la photographie réelle. Il construit ses images à partir de dizaines de prises de vue différentes. Des paysages, des routes, des objets, des personnages, des textures. Puis il assemble l'ensemble avec une précision extrêmement minutieuse. Le résultat est troublant. Des routes se replient comme du papier. Des maisons glissent dans le paysage. Des morceaux de réalité semblent se détacher du monde. Tout paraît crédible, alors même que tout est impossible. Johansson s'inscrit dans une longue tradition artistique héritée du surréalisme. On pense parfois à Magritte ou à Dali. Mais là où les surréalistes travaillaient surtout par peinture ou collage, Johansson utilise la photographie comme matière première. Son travail pose une question très contemporaine. Si une photographie peut être entièrement manipulée, que reste-t-il du réel ? Et pourtant, malgré cette artificialité assumée, ces images continuent de fasciner. Parce qu'elle réveille quelque chose d'enfantin, la capacité à imaginer. Pour conclure avec Johansson, la photographie ne capture plus le monde, elle le réinvente.
1: Merci beaucoup Stéphane, et demain vous nous parlerez d'un photographe très populaire, Yann Arthus-Bertrand. À demain donc.
2: À demain.

0: Ici Lou, jetez un petit coup d'œil à ce que les astres vous réservent pour cette journée. Voici tout de suite à 6h49 votre horoscope sur Liberté FM.
1: Bélier, la clé de ce mardi est dans l'organisation. Ami Taureau, le bonheur est dans l'assiette. Les Gémeaux, une rencontre inattendue apporte une réponse à une vieille question. Cancer, osez cette couleur flashy que vous adorez. Elle va illuminer votre entourage. Lion, organisez-vous de façon à ne pas courir après le temps tout au long de la journée. Vierge, et si vous essayez quelque chose de nouveau? Balance, un SMS surprise vous tire un sourire béat en plein après-midi. Les Scorpions, vous trouvez enfin le mot juste pour débloquer une situation tendue. Les Sagittaires, la chance vous sourit. Vous trouvez la place de parking idéale ou un objet perdu. Capricorne, soignez votre alimentation, elle impacte votre énergie. Verseau, vous prenez soin de votre apparence, pensez aussi à prendre soin de votre bien-être. Enfin, les Poissons, l'imprévu sera le sel de cette journée qui va très bien se passer.
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7: Salut à toutes et à tous, bienvenue dans votre chronique musicale de la matinale. Salut Christian, salut Gianni, j'espère que vous allez bien. Eh bien aujourd'hui dans cette chronique, on va parler, on va dire qu'on va prendre 10 voix d'hommes, supprimer les instruments électriques et les remplacer par des percussions traditionnelles et des outils d'atelier. Vous obtiendrez bien sûr l'univers des mécanos. Le collectif est venu du Massif Central, ne fait pas dans la musique folklorique de musée. Leur spécialité, c'est de reprendre le répertoire oral traditionnel en français et en occitan pour lui redonner toute sa hargne et sa pertinence d'aujourd'hui. Ce qui frappe dès la première écoute, c'est la puissance de leur harmonie. Les mécanos chantent le travail, l'amour, la fête et les luttes sociales, bien sûr. Des histoires d'hier qui résonnent comme une modernité troublante. Sur scène, le spectacle est autant visuel que sonore. Les voix se croisent, se répondent et s'affrontent dans un équilibre parfait. Le rythme repose sur des tambourins, mais aussi sur des clés à molette, des bidons et des pièces métalliques détournées. Ils ne dépoussièrent pas le chant traditionnel, ils le projettent directement dans le présent avec une énergie brute. Le résultat dépasse le simple concert. C'est une expérience physique, une transe acoustique qui embarque tout le monde. On passe de complainte, d'une grande douceur, à des explosions rythmiques, une envie irrésistible de taper du pied. Les mécanos nous rappellent simplement que la musique populaire est une matière vivante. Elle est faite pour être partagée et chantée par tout le monde. Un groupe vibrant à découvrir absolument, en enregistrement et surtout à aller voir sur scène. Vous les retrouverez aussi sur leur Instagram, leur Facebook et aussi sur YouTube, enfin, toutes les plateformes de qui existent. Enfin voilà, je vous souhaite à tous une très belle journée et puis je vous dis à demain. Salut Christian, salut Gianni, ciao.

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1: Bonjour à toutes et à tous et très bon mardi sur Liberté FM. Merci de débuter votre journée avec nous. Il est 7h, voici votre journal.
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3: Et voici les titres de ce journal de la matinale de ce mardi 4 août 2026.
1: Justice, trafic de stupéfiants à Sarlat, 6 personnes condamnées.
3: Monde agricole, les éleveurs de chèvres tirent la sonnette d'alarme face à la sécheresse.
1: Économie locale, à Périgueux, les commerçants s'adaptent à la canicule.
3: Dans le même registre, à Bergerac, la ville veut adapter le commerce aux fortes chaleurs.
1: Port de Couze, le conducteur ayant détruit la stèle du Tour de France, identifié.
3: Côté météo, Météo France prévoit des éclairages sur tout le territoire ce matin. Les températures avoisinent les 21-23 degrés.
1: Nous sommes en vigilance jaune pour les risques d'orages écrus.
3: Bonjour à toutes et à tous.
1: 6 personnes ont été condamnées par le tribunal de Bergerac dans une affaire de trafic de stupéfiants à Sarlat.
3: Parmi elles, 3 principaux prévenus, âgés de 20 à 24 ans, étaient poursuivis notamment pour détention, cession, transport et acquisition de cocaïne. L'un d'eux répondait également d'un trafic de cannabis. Selon les enquêteurs, l'un des trafiquants présumés aurait écoulé près de 900 grammes de cocaïne entre septembre 2025 et juin 2026, générant environ 63 000 euros de chiffre d'affaires. À l'audience, il a expliqué avoir voulu quitter le réseau, mais a affirmé avoir subi des violences et des menaces. Il s'est présenté comme un simple exécutant. Un autre prévenu de 20 ans est soupçonné d'avoir réalisé un trafic particulièrement lucratif. Les investigations estiment que son activité aurait généré près de 378 000 euros de chiffre d'affaires en seulement 3 mois. Il a reconnu avoir agi pour des raisons financières. La compagne de ce dernier, âgé de 19 ans, était également poursuivi pour

0: Tous devront travailler, suivre des soins et ne plus entrer en contact les uns avec les autres.
1: La filière caprine de Nouvelle-Aquitaine lance un appel face à une situation qu'elle juge historique.
0: En Dordogne, les fortes chaleurs et la sécheresse mettent les exploitations sous pression. À Boist, près d'Issijac, l'éleveur Jean Barou, également coprésident du syndicat caprin de Dordogne, explique n'avoir jamais connu un été aussi difficile. Dès la première vague de chaleur, 4 de ses chèvres sont mortes en une seule journée. Les cultures de luzerne et de trèfle, indispensables à l'alimentation du troupeau, ont été fortement touchées par la sécheresse, réduisant considérablement les réserves de fourrage. Sur son exploitation de 200 chèvres, les stocks de foin ne permettent pas de tenir jusqu'à la fin de l'hiver. L'éleveur devra donc acheter des compléments alimentaires plus coûteux pour maintenir la production de lait. Selon les premières estimations de la filière, la Dordogne enregistre une baisse d'environ 35% de la production de céréales et des pertes de fourrage pouvant atteindre 60% selon les secteurs. Les animaux souffrent également des températures extrêmes. En période de canicule, les chèvres se réfugient à l'ombre, boivent davantage et s'alimentent moins, ce qui entraîne une baisse de leur production laitière. Face à cette situation, les éleveurs demandent une revalorisation du prix du lait afin de couvrir leurs coûts de production. Ils réclament également un plan d'accompagnement pour adapter les exploitations au changement climatique avec des aides destinées notamment à améliorer l'isolation des bâtiments, créer des zones d'ombre et sécuriser l'accès à l'eau.
1: Et ces fortes chaleurs ont aussi des conséquences très concrètes sur l'économie locale.
0: À Périgueux, les épisodes de forte chaleur pèsent sur l'activité des commerces et des restaurants du centre-ville. Entre la fin de la matinée et la fin de l'après-midi, la fréquentation chute fortement malgré des établissements climatisés. Certains professionnels cherchent de nouvelles solutions pour limiter les pertes. C'est le cas d'une friterie du centre-ville qui a lancé un service de livraison à domicile afin de maintenir son activité pendant les heures les plus chaudes. Selon son gérant, les premières commandes sont encourageantes, même si elles concernent davantage les sandwichs que les plats traditionnels. D'autres misent sur l'aménagement de leurs locaux. Une agence d'assurance a fait installer un film solaire sur ses vitrages pour réduire la chaleur dans ses bureaux. Tandis qu'un café ludique récemment ouvert a investi dans plusieurs ventilateurs. Certains commerçants adaptent également leurs horaires d'ouverture afin de mieux répondre aux nouvelles habitudes des clients qui privilégient désormais les sorties en début de matinée ou en soirée lorsque les températures sont plus supportables.
1: Même constat un peu plus au sud du département, à Bergerac.
0: Dans la cité de Cyrano, la municipalité estime que les commerçants devront s'adapter aux nouvelles habitudes de consommation et aux épisodes de forte chaleur. L'adjointe au maire chargée du commerce, Nathalie Brulin, constate que les soldes attirent de moins en moins de clients. Selon elle, les promotions organisées tout au long de l'année, les difficultés liées au pouvoir d'achat, mais aussi les périodes de canicule modifient durablement les comportements des consommateurs. La ville assure toutefois qu'elle continuera à soutenir la traditionnelle braderie des commerçants, aussi bien sur le plan logistique que de la communication. Elle poursuit notamment l'expérimentation de la piétonnisation de la place de la Barodonie jusqu'à la fin du mois d'août, avec l'objectif d'encourager les habitants et les visiteurs à fréquenter le centre-ville. La municipalité estime également qu'il faudra adapter les commerces aux fortes chaleurs en améliorant le confort d'accueil des clients et en faisant évoluer, si nécessaire, les horaires d'ouverture. Elle indique que vouloir accompagner les commerçants dans cette transition.
1: Le conducteur de la voiture qui a percuté et détruit la stèle du Tour de France à Port-de-Couze a été identifié selon les informations d'ici Périgord.
0: L'automobiliste âgé de 19 ans est actuellement hospitalisé. C'est son grand-père, propriétaire du véhicule, qui a prévenu les gendarmes au cours du week-end. Le jeune homme sera prochainement convoqué par la justice. La mère de Lalinde, Maryse Gérard, a déposé plainte auprès de la gendarmerie. Elle estime qu'il est nécessaire que les responsabilités soient établies dans cette affaire et ne se limite pas à une prise en charge par les assurances. 3 jours après les faits, la stèle qui commémore l'accident le plus meurtrier de l'histoire du Tour de France repose toujours au sol, à quelques mètres de son socle. Des débris du véhicule sont encore visibles sur place, tandis que les services municipaux poursuivent les opérations de nettoyage. Présent sur les lieux, Michel Lapouge, témoin du drame de 1964, a confié avoir ressenti une profonde émotion en découvrant les dégâts. Selon lui, de nombreux riverains partagent également un sentiment de colère. Un habitant du secteur a lui aussi souligné l'attachement des habitants à ce monument qui rappelle l'accident survenu le 11 juillet 1964 lorsque 9 personnes avaient été mortellement renversées par un camion lors du passage du Tour de France. La commune de

0: L'Inde va désormais lancer des devis pour restaurer la stèle. Le coût des travaux devrait s'élever à plusieurs milliers d'euros. Les cérémonies commémoratives, elles, seront maintenues afin d'honorer la mémoire des victimes.
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2: Météo France prévoit des éclaircies sur le territoire. Ce matin, les températures avoisinent les 21-23 degrés, le vent d'ouest est faible.
0: Dans l'après-midi, le ciel se dégage et laisse place au soleil. Les températures maximales de cette journée oscilleront de 27 à 29 degrés. Le vent du nord-ouest aura une force de 10 à 15 km/h. Nous sommes en vigilance jaune pour les risques d'orages et les crues.
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2: Chaque matin de l'été sur Liberté FM, prenons quelques instants pour savourer la sagesse des anciens et les réflexions de grands penseurs. Voici les dictons, proverbes et citations qui nous accompagnent en ce mardi 4 août.
0: Le dicton du jour met en garde. Quand même la couche serait à ton goût, ne dors pas sous le soleil d'août. Ce dicton est un conseil de bon sens, même si la chaleur estivale invite à la paresse, le soleil d'août peut être particulièrement intense. Plus largement, il nous rappelle que le confort ne doit jamais nous faire oublier la prudence et qu'il vaut mieux profiter de l'été avec modération.
2: Le proverbe du jour énonce que « Pour chaque regard que nous jetons en arrière, il nous faut regarder deux fois vers l'avenir. » Une belle invitation à ne pas rester enfermé dans les souvenirs ou les regrets. Tirer des leçons du passé est utile, mais c'est en regardant vers l'avenir avec confiance et détermination que l'on avance réellement.
0: La citation du jour est de William James. Il n'y a pas plus malheureux que celui chez qui l'indécision est une habitude. Le philosophe et psychologue américain nous rappelle que l'hésitation permanente peut devenir un véritable frein au bonheur. Décider, c'est accepter une part de risque, mais c'est aussi choisir d'avancer plutôt que de rester immobile.
2: Et après ce voyage dans le temps avec notre éphéméride, place un rendez-vous tourné vers votre soirée. Thierry vous propose sa sélection des programmes à ne pas manquer. Bonjour Thierry.
3: Bonjour, quoi de beau à la télé pour cette soirée du 4 août sur TF1, Le Transporteur 3, film avec Jason Statham. Franck, expert en livraison, hautement sensible, a choisi de reprendre une vie tranquille dans le sud de la France, loin des dangers de son passé, mais il va devoir reprendre du service. Sur France 3, OPJ, série. Sur France 2, Lily et Lily, pièce de théâtre avec Michel Barnier et Francis Perrin. Sur W9, Les 20 chansons de Balavoine, préférées des Français, documentaire. 20 titres incontournables pour parcourir la vie et la carrière fulgurante de Daniel Balavoine, artiste engagé dont les combats résonnent encore aujourd'hui. Sur France 4, Les Trésors de la Riviera Française, série documentaire. Sur M6, Zone Interdite, magazine présenté par Ophélie Meunier sur le thème plage, fêtes et traditions, un été au cœur du Pays Basque. Le Pays Basque regorge d'atouts majeurs, du chic de Biarritz à l'authenticité de Saint-Jean-Pied-de-Port. Le territoire séduit de plus en plus de touristes. Et puis sur TMC, 90 minutes, Enquête, magazine. Très belle soirée télé à tous.

0: Nous en avons parlé hier dans la chronique astronomique. Nous allons vous révéler aujourd'hui où sont organisés les différents rendez-vous pour les Nuits des Étoiles par le club astronomique de Chenaud, la Voie Lactée. Bonjour Alain.
1: Bonjour Christian.
0: Alors, dites-nous tout.
1: Eh bien, c'est le moment tant attendu par nos astronomes amateurs, impatients de vous faire partager leur passion.
0: Exactement.
1: Alors, vous pourrez nous retrouver le vendredi 7 août à partir de 22h à Segonzac. C'est une soirée organisée par l'Office de tourisme du pays ribéracois.
0: Très bien.
1: Et nous avons rendez-vous au stade de football. Alors, qu'est-ce qu'il y aura à voir? Eh bien, tout d'abord, une mini-conférence autour d'une maquette du système Soleil-Terre-Lune, en attendant la nuit. Et une projection d'astrophotographie sur le mur des tribunes, qui fait un très bel écran. Et la présentation des principales constellations d'été et observations au moyen des télescopes mis à la disposition du public par les animateurs du club de Chenaud. Voilà pour le vendredi 7 août. Le lendemain, samedi 8 août, nous serons à Échourniac, à la ferme du Parco. Et c'est une soirée organisée par l'association La Double en Périgord.
0: Et c'est à partir de quelle heure?
1: C'est à partir là aussi de 22h, mais on peut arriver avant, on peut pique-niquer sur place, il y a tout ce qu'il faut.
0: Très bien.
1: Vous pouvez même acheter, je crois, de la nourriture et des boissons à la ferme du Parco. Le lendemain, dimanche 9 août, à partir de 22h, alors nous serons chez nous, à l'observatoire de Chenaud.
0: Très bien.
1: Et c'est une soirée organisée en partenariat avec l'HL Astronomie, qui va amener de très très belles machines, des télescopes et aussi un magnifique télescope de 400 mm.
0: Ah, intéressant.
1: Voilà, oui, qui donne de très très belles images, notamment des planètes très lointaines comme Neptune ou Uranus. Et il y aura également la participation des clubs de La Capelle-Biron, en Lot-et-Garonne, et nos amis de Thivier, du club Régulus, qui sont présents tous les ans et qui eux aussi nous apportent de très beaux télescopes.
0: Très bien.
1: Il y aura aussi la visite de la coupole et la projection de diaporamas et aussi l'observation du ciel. Et il y aura une buvette où on pourra se déshydrater. Le mardi 11 août à 22h, nous serons au cloître de Chalais dans le cadre de l'exposition Métiers d'art et compagnie. Ce thème, c'est les mondes invisibles. Nous présenterons un diaporama illustrant le thème de ces mondes invisibles, les nébuleuses, les galaxies et les mystérieux sprites. Alors, vous ne savez pas ce que c'est, des sprites?
0: Non.
1: Alors, ce sont des phénomènes électriques qui se produisent à très haute altitude au-dessus des orages et qu'on ne peut absolument pas voir à l'œil nu.
0: D'accord.
1: Et on a un spécialiste en Dordogne qui est Nicolas Escura, qui est reconnu mondialement, notamment par la NASA, qui a choisi une de ses photographies pour illustrer son calendrier en 2025.
0: Ah oui, très bien.
1: Ce n'est pas n'importe qui. Non, c'est vraiment des photos spectaculaires. Après quoi, nos télescopes seront à la disposition du public. On pourra observer tout le ciel grâce au matériel qui est apporté par le club de Chenaud et par ses adhérents. Et le lieu d'observation sera sur la prairie qui se trouve entre l'église et le château de Chalais.
0: Très bien.
1: Et il y aura également une exposition d'astrophotographie du 11 au 19 août dans l'une des cellules du cloître. Et cette exposition est ouverte tous les jours de 10h à 18h. Et enfin, le mercredi 12 août, malheureusement, nous n'allons pas en Espagne, mais nous organisons une soirée éclipse de soleil à l'observatoire de Chenaud à partir de 19h. Et l'observation de l'éclipse se fera au télescope en toute sécurité, puisque nous avons tous les équipements, filtres solaires. Et en revanche, il faudra bien sûr s'équiper de lunettes spéciales.
0: Oui.
1: Alors, pour ces soirées astronomie, les conseils déjà énoncés vendredi dernier s'imposent. Ne pas arriver en voiture plein phare sur le site, ne pas utiliser de lampes de poche ou de smartphone, la lumière blanche est très gênante, et utiliser si possible des lampes à lumière rouge. Un petit truc, si vous n'avez pas de lumière rouge, il y a des petits fromages dans l'enveloppe en téléphone rouge, en cellophane rouge,
0: on connaît tous
1: ça à l'affaire, et voilà, on entoure la lampe avec cette petite feuille rouge, et ça fonctionne. Et alors, bien sûr, lors des observations, ne pas toucher aux appareils pour ne pas les dérégler. Et bien sûr, comme nous l'avons déjà dit, prévoir des vêtements chauds.
0: Parfait. Eh bien, merci pour ce programme alléchant. On ne ratera aucun de ces rendez-vous. Merci beaucoup, Alain.
1: Merci, Christian.

0: Les tébats sont pleins et les animations se multiplient un peu partout en Périgord. Pour faire le tri, on retrouve à 7h21 Gianni et sa sélection de sorties.
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2: Bonjour à tous, c'est Gianni, on se retrouve pour vos idées de sorties. Lundi 3 août à l'espace André Malraux de Ribérac de 15h à 19h. Vous pouvez venir faire un don de sang. Pour prendre rendez-vous, c'est sur le site internet du don de sang. Mardi 4 août à la salle espace culturel de Ribérac à 20h45, Grand Loto, c'est 10€ par personne, le carton à volonté. C'est animé par Lunel et organisé par l'association Club Temps Libre et Animé, avec plusieurs cartes cadeaux à gagner et bien sûr restauration sur place. Chaque mardi du mois de juillet et du mois août, les festines de 18h30 à 23h30, c'est un marché gourmand musical avec des soirées à différents thèmes musicaux avec DJ et artistes chaque mardi. Mercredi 5 août, Mégaloto organisé par le club de Ménesplay à la salle des fêtes de Ménesplay, c'est à 20h45 avec de nombreux bons d'achat à gagner. Réservation au 06 07 35 20 70. Tous les vendredis de juillet et août, la charrette gourmande marché festive à la place d'Albret de Brantôme en Périgord de 17h à 23h et a lieu aussi la 9e foire au vin le 8 et 9 août au Jardin des Moines. Renseignements au 06 13 28 44 33. Samedi 8 août à 20h45 à Mansignac, Mégaloto, c'est 10€ par personne, le carton à volonté. C'est animé par Lionel et organisé par l'association Les Amis du Pain, avec de nombreux lots à gagner comme deux fois une semaine pour Costa Brava pour 4 personnes et bien d'autres lots à Corse, avec bien sûr restauration sur place. Samedi 8 août, marché gourmand à la base loisirs Chandot à Montpont, c'est organisé par le Montpont Ménesplay Football Club avec des tubes des années 80, 90, 2000 et un DJ en deuxième partie. C'est à 19h avec food truck, buvette et animation sur place et bien sûr restauration sur place. Dimanche 9 août à la place de l'église de Saint-Méard-de-Drône, marché de producteurs de 8h30 à 12h30 avec rougaille de saucisse à emporter. Réservation recommandée au 05 53 50 07 94. Dimanche 9 août à 20h30, Mégaloto à Mansignac, c'est 10€ par personne, le carton à volonté. C'est organisé par l'association Les Amis du Pain et animé par Lionel avec de nombreux lots à gagner, comme 6 chariots garnis, 6 cartes cadeaux 200€ et d'autres lots à corps, avec bien sûr restauration sur place. Vendredi 14 août à Mansignac à 20h45, Mégaloto organisé par l'association Les Amis du Pain et animé par Lionel. C'est 15€ par personne le carton à volonté ou 10€ la plaque de 6, avec de nombreux lots à gagner comme une machine à glace, un aspirateur robot, un four à pizza garni et bien d'autres lots à corps. Il y a bien sûr restauration sur place. Dimanche 16 août à Mansignac à 20h30, Mégaloto organisé par l'association Les Amis du Pain et animé par Lionel, c'est 10€ par personne le carton à volonté, avec bien sûr de nombreux lots à gagner comme une tondeuse robot, 6 chariots garnis et bien d'autres lots à corps, avec bien sûr restauration sur place, frites, kebab, burgers, buvettes, pâtisseries et glaces. Et voilà, c'était vos idées de sortie. Vous pouvez retrouver toutes ces informations sur le site de Liberté FM. Et si vous aussi vous organisez une manifestation et que vous souhaitez la faire diffuser sur nos antennes, c'est à contact@libertefm.fr. Sur ce, moi je vous souhaite de passer une agréable journée. 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

0: Excellente matinée en notre compagnie. Il est 7h28, on poursuit cette matinale en musique.
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1: Bienvenue si vous nous rejoignez sur Liberté FM, il est 7h30, place à votre flash info avec les principaux titres de l'actualité.
2: Et on commence par l'international. Le Conseil de paix mis en place par Donald Trump pour superviser la mise en œuvre de son plan pour Gaza a assuré le Premier ministre israélien Benjamin Netanyahou qu'aucun retrait israélien de l'enclave ne serait engagé tant que le Hamas n'aura pas été totalement désarmé. Cette garantie intervient dans le cadre de la deuxième phase du plan de paix américain.
1: Par ailleurs, Donald Trump affirme que les négociations avec l'Iran ont repris afin de tenter d'apaiser les tensions au Moyen-Orient et de progresser sur la réouverture du détroit d'Ormuz. Une annonce immédiatement démentie par Téhéran qui assure qu'aucune discussion n'est actuellement en cours avec les États-Unis. À ce stade, ni l'Iran ni les pays médiateurs n'ont confirmé la reprise de ces pourparlers.
2: Dans le nord-ouest des États-Unis, les pompiers poursuivent leur lutte contre des incendies de forêt d'une ampleur exceptionnelle à Spokane dans l'État de Washington, des quartiers entiers ont été détruits et plus de 65 000 habitants ont dû être évacués. Aucun décès n'est signalé à ce stade. Les autorités indiquent que les flammes, dont l'origine reste inconnue, ont été attisées par des vents violents sur fond de 4 années de sécheresse.
1: Un nouveau procès civil s'est ouvert à Chicago contre Boeing en lien avec le crash d'un 737 MAX d'Ethiopian Airlines en 2019. La justice examine la plainte déposée pour la veuve d'un ingénieur du programme alimentaire mondial des Nations Unies décédé dans l'accident. Ce procès porte sur l'indemnisation des proches de la victime.
2: Une enquête révèle que le Puy du Fou a poursuivi des échanges avec des proches du pouvoir russe jusqu'en août 2015. Malgré les sanctions prises par l'Union européenne après l'annexion de la Crimée en 2014, l'objectif était notamment de développer un parc d'attractions en Russie avec un oligarque visé par ces sanctions. L'Union européenne reprochait à plusieurs hommes d'affaires russes d'avoir soutenu ou facilité l'offensive menée par Moscou.
1: Le président ukrainien Volodymyr Zelensky a limogé son ambassadrice aux États-Unis, Olga Stefanishyna, une décision attendue depuis le remaniement gouvernemental de juillet. Ce changement intervient alors que Kiev poursuit ses demandes auprès de Washington pour obtenir de nouveaux systèmes de défense, notamment des missiles Patriot, afin de faire face aux frappes russes.
2: L'afflux massif de migrants dans l'enclave espagnole de Ceuta suscite des interrogations. Selon des témoignages recueillis par l'AFP et plusieurs experts, un assouplissement des contrôles côté marocain aurait favorisé ces passages. Une situation qui alimente les spéculations sur une possible stratégie de pression diplomatique de Rabat à l'égard de l'Espagne.
1: En France, Xavier Bertrand confirme qu'il sera candidat à l'élection présidentielle de 2027. Le président de la région Hauts-de-France indique qu'il officialisera sa candidature d'ici la fin de l'année et qu'il se présentera comme un candidat indépendant. L'ancien ministre affirme vouloir porter un projet répondant aux attentes des Français et plaide pour une France moins centralisée, estimant que tout ne peut plus être dirigé depuis Paris.
2: Et voici les titres qui seront développés dans votre journal de 8h.
1: Justice, trafic de stupéfiants à Sarlat, 6 personnes condamnées.
2: Monde agricole, les éleveurs de chèvres tirent la sonnette d'alarme face à la sécheresse.
1: Économie locale à Périgueux, les commerçants s'adaptent à la canicule.
2: Dans le même registre, à Bergerac, la ville veut adapter le commerce aux fortes chaleurs.
1: Port de Couze, le conducteur ayant détruit la stèle du Tour de France identifié.
2: Côté météo, Météo France prévoit des éclaircies sur tout le territoire ce matin. Les températures avoisinent les 21-23 degrés, le vent d'ouest est faible.
1: Dans l'après-midi, le ciel se dégage et laisse place au soleil. Les températures maximales de cette journée oscilleront de 27 à 29 degrés. Le vent du nord-ouest aura une force de 10 à 15 km/h et nous sommes en vigilance jaune pour les risques d'orages et crues.
2: À 7h34, nous poursuivons cette matinale en musique et je vous propose d'écouter True Love de Coldplay.

0: Nous retrouvons tout de suite Gilles Van Rissel pour la chronique ornithologique. Bonjour Gilles.
1: Bonjour.
0: Heureux de vous retrouver pour cette nouvelle chronique nature. Aujourd'hui, nous allons observer un élégant oiseau aquatique connu pour ses parades étonnantes, le grèbe huppé.
1: Alors, le grèbe huppé, de son nom latin Podiceps cristatus. Podiceps parce que nous aurons l'occasion de parler de son pied.
0: Ah.
1: Alors, sa taille est de 61 cm, une envergure de 85 à 90 cm, 731 grammes, et le grèbe huppé peut vivre 10 ans. Alors, les grèbes sont des oiseaux de taille petite à moyenne, strictement aquatiques, plongeurs et piscivores. Leurs caractéristiques morphologiques principales concernent leurs pattes. Ayant un centre de gravité vers l'avant, ils sont pratiquement inertes à la marche. Et pourquoi le feraient-ils ? Car elles ne servent qu'à monter sur le nid. N'ont pas de pattes palmées comme les canards.
0: Okay.
1: Les cormorans, ouais. Lorsque les pattes avancent dans l'eau, les doigts se replient jusqu'à former une latte étroite qui n'oppose pas de résistance à l'eau.
0: Ah oui.
1: Vous pouvez observer ce phénomène à l'étang de la Jemaye toute l'année.
0: Très bien.
1: Le vol est laborieux. Les grèbes sont obligées de courir sur l'eau pour pouvoir s'envoler.
0: Ah oui.
1: Les battements des ailes sont très rapides et le vol bas est direct. Alors, comme dit précédemment, c'est un oiseau qui se trouve dans une grande variété de milieux aquatiques. A une préférence pour les étendues d'eau douce, artificielle ou non, bordées de végétation émergente et submergée abondante. Pour la nidification, il apprécie particulièrement les plans d'eau ceinturés de roseaux touffus et de végétation dense, parmi lesquels il pourra construire son nid. Il peut aussi être observé, en dehors de la saison de reproduction, le long des côtes maritimes, des estuaires, où les eaux douces et salées se mélangent. Quel est son comportement ? Le grèbe huppé est célèbre pour ses impressionnantes parades nuptiales. Les partenaires se font face, le cou tendu, étalent leurs collerettes, se saluent avec des mouvements de tête, tout en émettant une série de caquettements. Le ballet peut se poursuivre par des glissements gracieux et synchronisés sur l'eau. Ces parades renforcent les liens entre les partenaires et contribuent à la formation du couple. Le grèbe huppé est un excellent plongeur. Pour se nourrir, il plonge rapidement, en moyenne pendant une trentaine de secondes, pour y apparaître 10 à 20 mètres plus loin. Il est capable d'atteindre des profondeurs de 40 mètres quand
0: Oui, c'est énorme.
1: Alors, comment vole-t-il ? La morphologie du grèbe huppé ne semble pas adaptée au vol, et encore moins au décollage, au point qu'une course d'élan lui est nécessaire pour prendre son envol. Pour cela, il court en battant rapidement des pattes à la surface de l'eau, jusqu'à ce qu'il atteigne une vitesse suffisante pour s'envoler. Le vol est direct et rapide, s'effectue en ligne droite à une hauteur relativement basse au-dessus de l'eau, cou tendu et pattes dépassant du corps. L'atterrissage semble plus souvent compliqué que le décollage.
0: D'accord.
1: Ces vols sont généralement limités et destinés à trouver des zones de mue, de nourriture ou de reproduction. Bien que le grèbe huppé ne soit pas un migrateur de long cours, certains sont capables de courir près d'un millier de kilomètres lors des migrations. Que mange-t-il ? Le grèbe huppé se nourrit essentiellement de petits poissons, des gardons, des brèmes, des goujons, qui mesurent généralement entre 5 à 20 cm, mais aussi des larves d'insectes, des crustacés et des mollusques. Il a une ration quotidienne de 150 à 200 grammes. L'adulte peut également consommer des petites grenouilles, des algues ou autres végétaux. Sa reproduction. Pendant la période de reproduction, les partenaires jouent le même rôle et se répartissent équitablement les tâches, de la construction du nid à l'élevage des jeunes. Les grèbes huppés construisent des nids flottants à la surface des eaux, généralement à proximité des rives, qu'ils tissent de végétaux aquatiques. La femelle pond d'avril à juillet 3 à 5 œufs blanchâtres. L'incubation durera 28 jours. Les jeunes, nidifuges, quittent le nid et peuvent immédiatement nager. Les jeunes sont transportés, ça c'est un spectacle très agréable à voir, sont transportés sur le dos des parents.
0: Ah oui.
1: Jusqu'à l'âge de 2 à 3 semaines.
0: Mmh.
1: Ils sont indépendants ensuite et peuvent prendre leur envol après 2 ou 3 mois.
0: D'accord.
1: Alors, le Grabupé est présent dans une vaste zone géographique s'étendant à travers l'Europe, l'Asie et l'Afrique du Nord. Le Grabupé n'est pas menacé. Il est très commun dans une grande partie de son aire de répartition.
0: Très bien, ben on écoute tout de suite le chant du grèbe. Eh bien, merci beaucoup Gilles pour cette belle découverte du grèbe huppé et de ses étonnantes habitudes. Demain, nous prendrons un peu de hauteur avec un redoutable chasseur des champs, le faucon Cresserelle. À demain.
1: À demain, Christian.

0: Avant notre prochain rendez-vous avec l'information, place à votre horoscope du jour sur Liberté FM.
1: Bélier, la clé de ce mardi est dans l'organisation. Ami Taureau, le bonheur est dans l'assiette. Les Gémeaux, une rencontre inattendue apporte une réponse à une vieille question. Cancer, osez cette couleur flashy que vous adorez. Elle va illuminer votre entourage. Lion, organisez-vous de façon à ne pas courir après le temps tout au long de la journée. Vierge, et si vous essayez quelque chose de nouveau ? Balance, un SMS surprise vous tire un sourire béat en plein après-midi. Les Scorpions, vous trouvez enfin le mot juste pour débloquer une situation tendue. Les Sagittaires, la chance vous sourit. Vous trouvez la place de parking idéale ou un objet perdu. Capricorne, soignez votre alimentation, elle impacte votre énergie. Verseau, vous prenez soin de votre apparence, pensez aussi à prendre soin de votre bien-être. Enfin, les Poissons, l'imprévu sera le sel de cette journée qui va très bien se passer.
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8: Et pour ce 12e rendez-vous des matinales de Liberté FM consacré aux nouvelles à chute, Natacha Charbonnet nous fait retrouver l'univers singulier de Frédéric Brown, maître du récit court et des dénouements inattendus. Bonjour Natacha.
9: Bonjour.
8: Installez-vous confortablement et laissez-vous surprendre. Voici Cauchemar en rouge.
9: Il s'éveilla sans savoir ce qu'il avait éveillé. Quand une deuxième secousse, venant une minute après la première, vint secouer légèrement son lit et faire tintinabuler divers petits objets sur la commode. Il resta allongé, attendant une troisième secousse qui ne vint pas. Il n'en comprit pas moins qu'il était désormais bien éveillé et qu'il lui serait sans doute impossible de se rendormir. Il regarda le cadran lumineux de sa montre bracelet et constata qu'il était tout juste 3 heures, le plein milieu de la nuit. Il sortit du lit et s'approcha en pyjama de la fenêtre. La fenêtre était ouverte et laissa entrer une brise légère. Les petites lumières scintillaient dans le ciel noir et il entendait tous les bruits de la nuit. Quelque part des cloches. Pourquoi faire sonner des cloches à une heure pareille ? Les légères secousses de chez lui avaient-elles correspondu à des tremblements de terre préjudiciables ailleurs dans le voisinage ? Ou un vrai tremblement de terre était-il imminent et les cloches constituaient-elles un avertissement appelant les habitants à quitter leur maison et à sortir en plein air pour survivre ? Et soudain, mu non pas par la peur mais par un étrange besoin qu'il n'avait absolument pas envie d'analyser, il éprouva le besoin d'être là, dehors, et non ici, dedans. Il fallait qu'il coure, il le fallait. Et déjà, il courait, franchissant le hall d'entrée, courant sans bruit sur ses pieds nus, le long de l'allée toute droite menant à la grille, et il franchissait la grille qui se refermait toute seule derrière lui. Et il courait dans le champ. Le champ ? Était-il normal qu'il y eût un champ, là, juste devant sa grille ? Surtout un champ parsemé de poteaux massifs, semblables à des poteaux télégraphiques tronqués, pas plus haut que lui. Mais avant qu'il ait eu le temps de mettre de l'ordre dans ses idées, de prendre les choses à zéro et de se rappeler où était là et qui il était, et ce qu'il était venu faire, il y eut une nouvelle secousse. plus forte cette fois. Une secousse qui le fit vaciller en pleine course et heurter à toute volée un des mystérieux poteaux. Un coup qui lui fit mal à l'épaule et dévia sa course sans le ralentir, mais en faisant perdre pied. Qu'était donc cet étrange et irrésistible besoin qui le faisait courir, et vers où ? C'est alors que vint le vrai tremblement de terre. La terre parut se soulever sous lui et s'ébrouer. Quand ce fut fini, il se retrouva étendu sur le dos, les yeux braqués sur le ciel monstrueux, dans lequel apparut alors soudainement, en lettres de feu, rouge, haute d'aller savoir combien de kilomètres, un mot. Le mot était « tilt ». Et pendant qu'il était fasciné par ce mot, toutes les autres lumières éblouissantes disparurent. Les cloches cessèrent de sonner, et ce fut la fin de tout.
8: Avec Frédéric Brown, même les pires cauchemars ne se terminent jamais comme on l'imagine. Merci Natacha pour cette lecture et à demain pour une nouvelle surprise dans les matinales d'été.

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1: Il est 8h sur Liberté FM, heureux de vous retrouver pour ce nouveau rendez-vous avec l'information. Voici votre journal.
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3: Et voici les titres qui seront développés dans ce journal de ce mardi 4 août 2026.
1: Justice, trafic de stupéfiants à Sarlat, 6 personnes condamnées.
3: Monde agricole, les éleveurs de chèvres tirent la sonnette d'alarme face à la sécheresse.
1: Économie locale à Périgueux, les commerçants s'adaptent à la canicule.
3: Dans le même registre, à Bergerac, la ville veut adapter le commerce aux fortes chaleurs.
1: Port de Couze, le conducteur ayant détruit la stèle du Tour de France, identifié.
3: Côté météo, Météo France prévoit des éclaircies sur tout le territoire ce matin. Les températures avoisinent les 21-23 degrés.
1: Nous sommes en vigilance jaune pour les risques d'orages et crues.
3: Bonjour à toutes et à tous.
1: 6 personnes ont été condamnées par le tribunal de Bergerac dans une affaire de trafic de stupéfiants à Sarlat.
3: Parmi elles, 3 principaux prévenus âgés de 20 à 24 ans étaient poursuivis notamment pour détention, cession, transport et acquisition de cocaïne. L'un d'eux répondait également d'un trafic de cannabis. Selon les enquêteurs, l'un des trafiquants présumés aurait écoulé près de 900 grammes de cocaïne entre septembre 2025 et juin 2026, générant environ 63 000 euros de chiffre d'affaires. À l'audience, il a expliqué avoir voulu quitter le réseau, mais a affirmé avoir subi des violences et des menaces. Il s'est présenté comme un simple exécutant. Un autre prévenu de 20 ans est soupçonné d'avoir réalisé un trafic particulièrement lucratif. Les investigations estiment que son activité aurait généré près de 378 000 euros de chiffre d'affaires en seulement 3 mois. Il a reconnu avoir agi pour des raisons financières. La compagne de ce dernier, âgée de 19 ans, était également poursuivie pour avoir participé

0: Tous devront travailler, suivre les soins et ne plus entrer en contact les uns avec les autres.
1: La filière caprine de Nouvelle-Aquitaine lance un appel face à une situation qu'elle juge historique.
0: En Dordogne, les fortes chaleurs et la sécheresse mettent les exploitations sous pression. À Boisse, près d'Issijac, l'éleveur Jean Barou, également coprésident du syndicat caprin de Dordogne, explique n'avoir jamais connu un été aussi difficile. Dès la première vague de chaleur, 4 de ses chèvres sont mortes en une seule journée. Les cultures de luzerne et de trèfle, indispensables à l'alimentation du troupeau, ont été fortement touchées par la sécheresse, réduisant considérablement les réserves de fourrage. Sur son exploitation de 200 chèvres, les stocks de foin ne permettront de tenir que jusqu'à la fin de l'hiver. L'éleveur devra donc acheter des compléments alimentaires plus coûteux pour maintenir la production de lait. Selon les premières estimations de la filière, la Dordogne enregistre une baisse d'environ 35% de la production de céréales et des pertes de fourrage pouvant atteindre 60% selon les secteurs. Les animaux souffrent également des températures extrêmes. En période de canicule, les chèvres se réfugient à l'ombre, boivent davantage et s'alimentent moins, ce qui entraîne une baisse de leur production laitière. Face à cette situation, les éleveurs demandent une revalorisation du prix du lait afin de couvrir leurs coûts de production. Ils réclament également un plan d'accompagnement pour adapter les exploitations au changement climatique, avec des aides destinées notamment à améliorer l'isolation des bâtiments, créer des zones d'ombre et sécuriser l'accès à l'eau.
1: Et ces fortes chaleurs ont aussi des conséquences très concrètes sur l'économie locale.
0: À Périgueux, les épisodes de fortes chaleurs pèsent sur l'activité des commerces et des restaurants du centre-ville. Entre la fin de la matinée et la fin de l'après-midi, la fréquentation chute fortement malgré des établissements climatisés. Certains professionnels cherchent de nouvelles solutions pour limiter les pertes. C'est le cas d'une friterie du centre-ville qui a lancé un service de livraison à domicile afin de maintenir son activité pendant les heures les plus chaudes. Selon son gérant, les premières commandes sont encourageantes, même si elles concernent davantage les sandwichs que les plats traditionnels. D'autres misent sur l'aménagement de leurs locaux. Une agence d'assurance a fait installer un film solaire sur ses vitrages pour réduire la chaleur dans ses bureaux, tandis qu'un café ludique récemment ouvert a investi dans plusieurs ventilateurs. Certains commerçants adaptent également leurs horaires d'ouverture afin de mieux répondre aux nouvelles habitudes des clients qui privilégient désormais les sorties en début de matinée ou en soirée lorsque les températures sont plus supportables.
1: Même constat un peu plus au sud du département, à Bergerac.
0: Dans la cité de Cyrano, la municipalité estime que les commerçants devront s'adapter aux nouvelles habitudes de consommation et aux épisodes de forte chaleur. L'adjointe au maire chargée du commerce, Nathalie Brulin, constate que les soldes attirent de moins en moins de clients. Selon elle, les promotions organisées tout au long de l'année, les difficultés liées au pouvoir d'achat, mais aussi les périodes de canicule modifient durablement les comportements des consommateurs. La ville assure toutefois qu'elle continuera à soutenir la traditionnelle braderie des commerçants, aussi bien sur le plan logistique que de la communication. Elle poursuit notamment l'expérimentation de la piétonnisation de la place de la Bardonnie jusqu'à la fin du mois d'août, avec l'objectif d'encourager les habitants et les visiteurs à fréquenter le centre-ville. La municipalité estime également qu'il faudra adapter les commerces aux fortes chaleurs en améliorant le confort d'accueil des clients et en faisant évoluer, si nécessaire, les horaires d'ouverture. Indique vouloir accompagner les commerçants dans cette transition.
1: Le conducteur de la voiture qui a percuté et détruit la stèle du Tour de France à Port-de-Couze a été identifié selon les informations d'ICI Périgord.
0: L'automobiliste âgé de 19 ans est actuellement hospitalisé. C'est son grand-père, propriétaire du véhicule, qui a prévenu les gendarmes au cours du week-end. Le jeune homme sera prochainement convoqué par la justice. La mère de l'Alain, Maryse Gérard, a déposé plainte auprès de la gendarmerie. Elle estime qu'il est nécessaire que les responsabilités soient établies et que cette affaire ne se limite pas à une prise en charge par les assurances. 3 jours après les faits, la stèle qui commémore l'accident le plus meurtrier de l'histoire du Tour de France repose toujours au sol, à quelques mètres de son socle. Les débris du véhicule sont encore visibles sur place, tandis que les services municipaux poursuivent les opérations de nettoyage. Présent sur les lieux, Michel Lapouge, témoin du drame de 1964, a confié avoir ressenti une profonde émotion en découvrant les dégâts. Selon lui, de nombreux riverains partagent également un sentiment de colère. Un habitant du secteur a lui aussi souligné l'attachement des habitants à ce monument, qui rappelle l'accident survenu le 11 juillet 1964 lorsque 9 personnes avaient été mortellement renversées par un camion lors du passage du Tour de France. La commune de Lalinde va désormais

0: lancer des devis pour restaurer la stèle. Le coût des travaux devrait s'élever à plusieurs milliers d'euros. Les cérémonies commémoratives, elles, seront maintenues afin d'honorer la mémoire des victimes.
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2: Météo France prévoit des éclaircies sur tout le territoire ce matin. Les températures avoisinent les 21-23 degrés. Le vent d'ouest est faible.
0: Dans l'après-midi, le ciel se dégage et laisse place au soleil. Les températures maximales de cette journée oscilleront de 27 à 29 degrés. Le vent du nord-ouest aura une force de 10 à 15 km heure. Nous sommes en vigilance jaune pour les risques d'orages et crues.
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2: Chaque matin de l'été sur Liberté FM, prenons quelques instants pour savourer la sagesse des anciens et les réflexions de grands penseurs. Voici les dictons, proverbes et citations qui nous accompagnent en ce mardi 4 août.
0: Le dicton du jour met en garde. Quand même la couche serait à ton goût, ne dors pas sous le soleil d'août. Ce dicton est un conseil de bon sens. Même si la chaleur estivale invite à la paresse, le soleil d'août peut être particulièrement intense. Plus largement, il nous rappelle que le confort ne doit jamais nous faire oublier la prudence et qu'il vaut mieux profiter de l'été avec modération.
2: Le proverbe du jour énonce que pour chaque regard que nous jetons en arrière, il nous faut regarder deux fois vers l'avenir. Une belle invitation à ne pas rester enfermé dans les souvenirs ou les regrets. Tirer des leçons du passé est utile, mais c'est en regardant vers l'avenir avec confiance et détermination que l'on avance réellement.
0: La citation du jour est de William James. Il n'y a pas plus malheureux que celui chez qui l'indécision est une habitude. Le philosophe et psychologue américain nous rappelle que l'hésitation permanente peut devenir un véritable frein au bonheur. Décider, c'est accepter une part de risque, mais c'est aussi choisir d'avancer plutôt que de rester immobile.
2: Et avant de poursuivre cette matinale, prenons quelques instants pour découvrir la sélection télé de Thierry. Des belles idées vous attendent peut-être ce soir. Bonjour Thierry.
3: Bonjour, quoi de beau à la télé pour cette soirée du 4 août sur TF1, Le Transporteur 3, film avec Jason Statham. Franck, expert en livraison, hautement sensible, a choisi de reprendre une vie tranquille dans le sud de la France, loin des dangers de son passé, mais il va devoir reprendre du service. Sur France 3, OPJ, série. Sur France 2, Lily et Lily, pièce de théâtre avec Michel Barnier et Francis Perrin. Sur W9, Les 20 chansons de Balavoine, préférées des Français, documentaire. 20 titres incontournables pour parcourir la vie et la carrière fulgurante de Daniel Balavoine, artiste engagé dont les combats résonnent encore aujourd'hui. Sur France 4, Les Trésors de la Riviera Française, série documentaire. Sur M6, Zone Interdite, magazine présenté par Ophélie Meunier sur le thème plage, fêtes et traditions, un été au cœur du Pays Basque. Le Pays Basque regorge d'atouts majeurs, du chic de Biarritz à l'authenticité de Saint-Jean-Pied-de-Port. Le territoire séduit de plus en plus de touristes. Et puis sur TMC, 90 minutes, enquête, magazine. Très belle soirée télé à tous.
0: Et on referme le programme télé et on ouvre les portes des salles obscures. Gianni, dis-nous quels films on peut aller voir dans les cinémas du coin.
2: Alors en ce mardi 4 août, on peut aller voir au cinéma Max Linder de Ribérac à 15h l'Odyssée en VF, où l'on suit l'épopée mythique d'Ulysse qui veut regagner son île d'Ithaque, réalisé par le célèbre Christopher Nolan. On retrouve notamment Matt Damon, Robert Pattinson et Anne Hathaway. À 18h en VO, découvrez L'Illusion de Yakushima, un drame de Naomi Kawase. Au Japon, une Française engagée auprès d'enfants en attente d'une greffe cardiaque se bat pour faire évoluer les mentalités autour du don d'organes. À 20h30 en VF, découvrez On l'appelait Robin des Bois, un film d'action de Michael Sarnowski avec Hugh Jackman et Roddy Conner. La légende de Robin des Bois est née et revisitée dans un récit plus sombre où le célèbre hors-la-loi tente de trouver la rédemption après un passé marqué par la violence. On part du côté de Mussidan au cinéma Notre-Dame. À 14h30, découvrez Les Caprices de l'Enfant Roi, une comédie historique de Michel Leclerc avec Artus, Julia Platon et Franck Dubosc. Pour échapper aux troubles de la Fronde, le jeune Louis XIV est remplacé par un sosie et découvre une vie loin de la cour entre théâtre, aventure et rencontres qui feront de lui le futur roi soleil. À 18h, Supergirl en VF, un film de Craig Gillespie où l'on suit dans une odyssée cosmique Supergirl et un improbable compagnon combattre un adversaire qui menace leur monde. Puis on part du côté de Saint-Astier Poitiers au cinéma La Fabrique, avec à 10h30 retrouver La Naissance des Oasis, un programme de court-métrage d'animation réalisé par Enela Wolf. 5 histoires poétiques et colorées invitent les plus jeunes à découvrir la nature, l'imagination et le vivre ensemble. À 14h30, découvrez Les Caprices de l'Enfant Roi. À 18h, en VF, retrouvez Supergirl. Puis on part du côté, pour finir, du côté de Montpon-Ménestérol, le cinéma Le Lascaux. À 11h, retrouvez Entre ciel et terre, un programme de court-métrage d'animation où 7 histoires pleines de poésie invitent les plus jeunes à découvrir le monde à travers la nature, les animaux et l'imaginaire. À 14h30, l'Odyssée en VF. Et à 17h30, pour finir, Vaiana, la légende du bon du monde, un film d'aventure réalisé par Thomas Cale avec Catherine Lagaia, Dwayne Johnson et Rena Owen. Vaiana quitte son île pour un voyage extraordinaire aux côtés du demi-dieu Maui afin de sauver son peuple. Voilà Christian.
0: Merci Gianni, le cinéma c'est noté pour aujourd'hui. Pour l'instant, on reste ensemble et on poursuit cette matinale avec de la musique sur Liberté FM.

0: La tolérance fut l'un des grands combats intellectuels du XVIIIe siècle. Dans cette chronique, Monique Brugge-Moncassin nous montre comment Montesquieu en fut l'un des plus ardents défenseurs. Bonjour Monique.
1: Bonjour.
0: La tolérance est un état d'esprit, non ?
1: Je dirais que Montesquieu est entré en tolérance par sa famille.
0: Ah.
1: N'oublions jamais que ses arrière-grands-parents, protestants très liés à Henri IV, se sont convertis au catholicisme en même temps que lui. Il n'y a donc rien d'étonnant à ce qu'il épouse une fausse catholique, mais vraie protestante, et qu'il la laisse vivre sa foi, discrète à Bordeaux, mais visible à Agen. Il est donc bien placé pour constater que toutes les religions, dans leur pratique, peuvent être critiquées ou relativisées. Dans la lettre persane 29, la satire du pape et des évêques est impitoyable. Ce qui lui causera des soucis jusque sur son lit de mort. À Bordeaux, il sait que les protestants sont enterrés clandestinement. Son père et lui ont été ulcérés par les représailles qui se poursuivent même après la révocation de l'édit de Nantes en 1685. En 21, il écrit « Ce n'est point la multiplicité des religions qui produit les guerres, mais l'esprit d'intolérance qui anime celle qui se croit la dominante. » Tolérant aussi, après ses 10 années dans la magistrature, au Parlement de Guyenne, conseiller de la Chambre d'accusation, il a été le témoin désabusé des dérives d'une justice à charge, exercée par des juges et des avocats peu compétents et souvent corrompus. Dans son discours de rentrée du Parlement en 25, il adresse aux magistrats des exigences de qualité morale, d'obligation d'équité, de la nécessité de montrer l'exemple, etc. Il sera vraiment convaincu que les droits des justiciables sont bafoués lorsqu'il aura bien compris le système de l'habeas corpus judiciaire en Angleterre. Le Parlement y veille à permettre à chaque citoyen d'échapper à l'arbitraire royal et aux abus du pouvoir. Il n'oubliera pas cela dans l'esprit des lois. Chez nous, les lettres de cachet en sont le pire exemple. Et que dire de l'intolérance et de l'injustice vis-à-vis des femmes et des filles ? Il s'insurge contre le refus de les instruire. D'autre part, comme ses tantes et ses sœurs, elles sont souvent placées au couvent pour toute leur vie. Un jour, il écrit à sa toute jeune fille Denise, qui a 16 ans, « J'ai gagné mon procès, ma fille. Vous ne serez pas religieuse. » Et il l'envoie dans un bon collège parisien. Il faut savoir qu'il dépensait de l'argent pour ce procès, et il était très inquiet pour la dot.
0: Et oui.
1: Les pères, puis les maris, ensuite, ont tout pouvoir sur elle. Et là aussi, il affirme dans son roman que la condition des femmes est injuste, car, je cite, « les forces seraient égales si l'éducation l'était aussi ». Dans tous ses ouvrages, il présente ce que les discussions avec les meilleurs esprits du siècle, sans oublier la liberté de penser partagée avec ses amis francs-maçons, lui ont permis d'énoncer sur tous les sujets de société. Ainsi, il ose se prononcer pour le suicide comme la liberté suprême de l'homme, avec un grand H. On en a embastillé pour moins que ça, et l'excommunication vous guette, même mort, rejaillissant sur votre famille. Exil social assuré. Nous retrouvons ce point de vue dans la sublime lettre finale de Roxane, la favorite, en adieu au sultan, lorsqu'elle lui annonce elle-même aimer un autre homme, décapité illico, bien sûr. Et là, Montesquieu l'a fait se suicider, exprimant que son acte ultime, c'est celui de sa totale liberté, la vie ou la mort. Mais comment a-t-il réussi à si bien ressentir les pensées féminines de son héroïne ? Et quelle audace à son époque. Tolérant en 1748, il le prouve dans le chapitre de l'Esprit des lois sur l'esclavage. Il passe en revue toutes les formes anciennes ou actuelles, les justifiant historiquement ou économiquement, et paf, au détour d'un chapitre, sans qu'on s'y attende, il fait la critique imparable de l'esclavage des nègres, c'est le titre, en retournant avec finesse les arguments précédents. C'est un des meilleurs exemples du style et de l'esprit subtil de Montesquieu. Et il recommence à la fin d'un grand chapitre sur la ou les religions. Il quitte le ton sociologique employé dans tout son livre et insère un cinglant manifeste intitulé « Très humble remontrance aux inquisiteurs d'Espagne et du Portugal ». La première phrase est percutante, une jeune juive de 18 ans brûlée à Lisbonne au dernier auto da fé, etc. Puis s'ensuit un raisonnement aussi édifiant que celui sur l'esclavage. Car il a été révolté par ce qui s'y est produit, effectivement, en 1731. « Vous vous plaignez, dit-il dans cette lettre aux inquisiteurs, de ce que l'empereur du Japon fait brûler à petit feu des chrétiens qui sont dans son pays. Mais il vous répondra, nous vous traitons, vous qui ne croyez pas comme nous, comme vous traitez vous-même ceux qui ne croient pas comme vous. » Montesquieu n'est pas tolérant par affirmation, il l'est par démonstration.
0: Eh bien, merci beaucoup, Monique, pour ce témoignage de l'esprit de tolérance et l'esprit d'ouverture de Montesquieu et qui aurait besoin d'être mis en application aujourd'hui. Demain, eh bien, nous arriverons déjà aux dernières années de Montesquieu et nous évoquerons sa mort. Au revoir, Monique.
1: Au revoir.
0: Concerts, marchés gourmands, fêtes de village, spectacles, vous ne savez plus où donner de la tête. Johnny est là pour vous guider, danse avec ses idées de sortie.
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3: Bonjour à tous, c'est Gianni, on se retrouve pour vos idées de sortie. Lundi 3 août à l'espace André Malraux de Ribérac de 15h à 19h. Vous pouvez venir faire un don de sang. Pour prendre rendez-vous, c'est sur le site internet du don de sang. Mardi 4 août à la salle espace culturel de Ribérac à 20h45, Grand Loto, c'est 10€ par personne, le carton à volonté. C'est animé par Lunel et organisé par l'association Club Temps Libre et Animé, avec plusieurs cartes cadeaux à gagner et bien sûr restauration sur place. Chaque mardi du mois de juillet et du mois août, les festines de 18h30 à 23h30, c'est un marché gourmand musical avec des soirées à différents thèmes musicaux avec DJ et artistes chaque mardi. Mercredi 5 août, Mégaloto organisé par le club de Ménesplé à la salle des fêtes de Ménesplé, c'est à 20h45 avec de nombreux bons d'achat à gagner. Réservation au 06 07 35 20 70. Tous les vendredis de juillet et août, la charrette gourmande marché festive à la place d'Albret de Brantôme en Périgord de 17h à 23h et a lieu aussi la 9e foire au vin le 8 et 9 août au Jardin des Moines. Renseignements au 06 13 28 44 33. Samedi 8 août à 20h45 à Mansignac, Mégaloto, c'est 10€ par personne, le carton à volonté. C'est animé par Lionel et organisé par l'association Les Amis du Pain, avec de nombreux lots à gagner comme deux fois une semaine pour Costa Brava pour 4 personnes et bien d'autres lots à Corse, avec bien sûr restauration sur place. Samedi 8 août, marché gourmand à la base loisirs Chando à Montpon, c'est organisé par le Montpon Ménesplé Football Club, avec des tubes des années 80, 90, 2000 et un DJ en deuxième partie. C'est à 19h avec food truck, buvette et animation sur place et bien sûr restauration sur place. Dimanche 9 août à la place de l'église de Saint-Méard-de-Drône, marché de producteurs de 8h30 à 12h30 avec rougaille de saucisses à emporter. Réservation recommandée au 05 53 50 07 94. Dimanche 9 août à 20h30, Mégaloto à Mansignac, c'est 10€ par personne, le carton à volonté. C'est organisé par l'association Les Amis du Pain et animé par Lionel, avec de nombreux lots à gagner comme 6 chariots garnis, 6 cartes cadeaux 200€ et d'autres lots à corps, avec bien sûr restauration sur place. Vendredi 14 août à Mansignac à 20h45, Mégaloto organisé par l'association Les Amis du Pain et animé par Lionel, c'est 15€ par personne le carton à volonté ou 10€ la plaque de 6, avec de nombreux lots à gagner comme une machine à glace, un aspirateur robot, un four à pizza garni et bien d'autres lots à corps. Il y a bien sûr restauration sur place. Dimanche 16 août à Mincignac à 20h30, méga loto organisé par l'association Les Amis du Pain et animé par Lionel. C'est 10€ par personne, le carton à volonté, avec bien sûr de nombreux lots à gagner comme une tondeuse robot, 6 chariots garnis et bien d'autres lots à corps, avec bien sûr restauration sur place, frites, kebabs, burgers, buvettes, pâtisseries et glaces. Et voilà, c'était vos idées de sortie. Vous pouvez retrouver toutes ces informations sur le site de Liberté FM. Et si vous aussi vous organisez une manifestation et que vous souhaitez la faire diffuser sur nos antennes, c'est à contact@libertefm.fr. Sur ce, moi je vous souhaite de passer une agréable journée.

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1: Merci de passer votre matinée en notre compagnie. Il est 8h30, voici notre dernière flash info de cette matinale d'été.
2: Et on commence par l'international. Le Conseil de paix mis en place par Donald Trump pour superviser la mise en œuvre de son plan pour Gaza a assuré le Premier ministre israélien Benjamin Netanyahou qu'aucun retrait israélien de l'enclave ne serait engagé tant que le Hamas n'aura pas été totalement désarmé. Cette garantie intervient dans le cadre de la deuxième phase du plan de paix américain.
1: Par ailleurs, Donald Trump affirme que les négociations avec l'Iran ont repris afin de tenter d'apaiser les tensions au Moyen-Orient et de progresser sur la réouverture du détroit d'Ormuz. Une annonce immédiatement démentie par Téhéran qui assure qu'aucune discussion n'est actuellement en cours avec les États-Unis. À ce stade, ni l'Iran ni les pays médiateurs n'ont confirmé la reprise de ces pourparlers.
2: Dans le nord-ouest des États-Unis, les pompiers poursuivent leur lutte contre des incendies de forêt d'une ampleur exceptionnelle. À Spokane, dans l'État de Washington, des quartiers entiers ont été détruits et plus de 65 000 habitants ont dû être évacués. Aucun décès n'est signalé à ce stade. Les autorités indiquent que les flammes, dont l'origine reste inconnue, ont été attisées par des vents violents sur fond de 4 années de sécheresse.
1: Un nouveau procès civil s'est ouvert à Chicago contre Boeing en lien avec le crash d'un 737 MAX d'Ethiopie Airlines en 2019. La justice examine la plainte déposée par la veuve d'un ingénieur du programme alimentaire mondial des Nations Unies décédé dans l'accident. Ce procès porte sur l'indemnisation des proches de la victime.
2: Une enquête révèle que le Puy du Fou a poursuivi des échanges avec des proches du pouvoir russe jusqu'en août 2015. Malgré les sanctions prises par l'Union européenne après l'annexion de la Crimée en 2014, l'objectif était notamment de développer un parc d'attractions en Russie avec un oligarque visé par ces sanctions. L'Union européenne reprochait à plusieurs hommes d'affaires russes d'avoir soutenu ou facilité l'offensive menée par Moscou.
1: Le président ukrainien Volodymyr Zelensky a limogé son ambassadrice aux États-Unis, Olga Stefanishina. Une décision attendue depuis le remaniement gouvernemental de juillet. Ce changement intervient alors que Kiev poursuit ses demandes auprès de Washington pour obtenir de nouveaux systèmes de défense, notamment des missiles Patriot, afin de faire face aux frappes russes.
2: L'afflux massif de migrants dans l'enclave espagnole de Ceuta suscite des interrogations. Selon des témoignages recueillis par l'AFP et plusieurs experts, un assouplissement des contrôles côté marocain aurait favorisé ces passages. Une situation qui alimente les spéculations sur une possible stratégie de pression diplomatique de Rabat à l'égard de l'Espagne.
1: En France, Xavier Bertrand confirme qu'il sera candidat à l'élection présidentielle de 2027. Le président de la région Hauts-de-France indique qu'il officialisera sa candidature d'ici la fin d'année et qu'il se présentera comme un candidat indépendant. L'ancien ministre affirme vouloir porter un projet répondant aux attentes des Français et plaide pour une France moins centralisée, estimant que tout ne peut plus être dirigé depuis Paris.
2: Côté météo, Météo France prévoit des éclaircies sur tout le territoire ce matin. Les températures avoisinent les 21-23 degrés, le vent d'ouest est faible. Dans l'après-midi, le ciel se dégage et laisse place au soleil. Les températures maximales de cette journée oscilleront de 27 à 29 degrés. Le vent du nord-ouest aura une force de 10 à 15 km/h.
1: Nous sommes en vigilance jaune pour les risques d'orages et crues.
2: Et nous poursuivons cette matinale en musique. Je vous propose d'écouter Stromae, formidable.

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1: La pêche est aussi un excellent moyen de sensibiliser les plus jeunes à la nature. Aujourd'hui, parlons éducation à l'environnement avec Louis et Florent de la Fédération de pêche. Messieurs, bonjour.
2: Bonjour. Bonjour à tous.
1: Alors, quelles sont les actions de sensibilisation des jeunes que vous menez ?
2: Eh bien, ces actions, elles sont nombreuses. Effectivement, c'est un volet très important de notre fédération de pêche. C'est une politique que nous menons avec beaucoup, beaucoup d'intérêt pour nos futurs jeunes pêcheurs, nous l'espérons. Car au-delà de la pêche, il faut connaître son environnement.
1: Oui.
2: Il faut être sensibilisé non seulement aux problèmes, mais aussi à l'évolution de l'environnement. Et on a en Dordogne un animateur, un collègue qui est dédié à ces animations.
1: D'accord.
2: Et à cette éducation à l'environnement. Donc, on touche un grand public, large public, alors qui va des primaires jusqu'aux universitaires, suivant les besoins.
1: D'accord.
2: On parle de tout, de biodiversité, bien évidemment, de milieu aquatique, de poissons. Et nous avons même des suivis qui se font sur l'année. Et donc, pour vous donner une fourchette, on est à plusieurs milliers d'enfants qui passent devant nos tableaux de travail concernant la sensibilisation. Voilà, chaque année.
1: Vous les emmenez sur le terrain aussi pour pratiquer la pêche ou c'est uniquement une éducation théorique ?
3: Alors, il y a les deux. On essaye
2: c'est
3: de,
2: en
3: de
2: deux parties
3: finir.
2: En général. Voilà, c'est en deux parties.
3: Il y a une partie de sensibilisation et on essaye de terminer justement par une petite activité pêche. Concernant le terrain, on l'avait évoqué, on a deux piscicultures fédérales. Donc, ces deux sites, celui de Moulédier et celui de Valoujou, nous servent de support pédagogique justement pour ces animations.
1: Très bien.
3: On reçoit chaque année plusieurs jeunes sur les deux sites, donc durant la période hivernale sur le site de Moulédier, pour présenter le travail de la fédération.
1: Oui.
3: Le cycle de reproduction de la truite fario. Pourquoi on essaye de maintenir cette espèce-là dans le département? Tout ça, c'est vu sur ce site-là.
1: Okay.
3: Et on a également le site de Valoujou. Donc là, généralement, on a des animations au courant du printemps et au courant du mois de septembre-octobre, voire même lors des vidanges l'hiver, pour présenter également le travail, pourquoi on le fait. Et sur le site de Valoujou, vous trouvez désormais, là, depuis un mois, un parcours pédagogique. Donc, autour des étangs, c'est 2 km 300.
2: Ouais.
3: Voilà, avec justement des explications sur les poissons, mais pas seulement, également la biodiversité de l'ensemble de ce site, l'université très riche là-bas.
2: Oui, c'est aussi ça, l'éducation à l'environnement et cette sensibilisation. On a la chance et nous sommes très fiers de travailler en lien étroit avec l'éducation nationale, puisque nous avons une convention avec l'éducation nationale. Et ce, grâce aussi, il faut lui rendre hommage à une de nos administratrices, Pauline Guibal, qui est une ancienne, toute jeune retraitée de l'éducation nationale, qui était prof de SVT dans le Bergeracois.
1: D'accord.
2: Et qui, aujourd'hui, œuvre pour les jeunes parce qu'elle connaît tout l'intérêt et le travail des fédérations de pêche. Elle a mis la main dedans et elle se rend compte combien c'est nécessaire et intéressant pour les profs aujourd'hui de SVT de travailler en partenariat avec ces fédés et la nôtre, en l'occurrence. Voilà, c'est quelque chose de très important. Et donc, on a ces journées d'intégration en septembre, mais tout au long de l'année, on a des suivis, on parle des différentes espèces, voilà, la fragilité de nos rivières et l'évolution de celles-ci.
1: Parfait. Eh bien, merci beaucoup, messieurs. Demain, nous répondrons à une question souvent posée. Pourquoi remettons du poisson dans certaines rivières ? À demain, messieurs.
2: Vivement demain.

0: La matinée touche doucement à sa fin, mais il est encore temps de découvrir ce que les astres vous réservent. Voici l'horoscope d'Eva à 8h48 sur Liberté FM, bien sûr.
1: Bélier, la clé de ce mardi est dans l'organisation. Ami Taureau, le bonheur est dans l'assiette. Les Gémeaux, une rencontre inattendue apporte une réponse à une vieille question. Cancer, osez cette couleur flashy que vous adorez. Elle va illuminer votre entourage. Lion, organisez-vous de façon à ne pas courir après le temps tout au long de la journée. Vierge, et si vous essayez quelque chose de nouveau ? Balance, un SMS surprise vous tire un sourire béat en plein après-midi. Les Scorpions, vous trouvez enfin le mot juste pour débloquer une situation tendue. Les Sagittaires, la chance vous sourit. Vous trouvez la place de parking idéale ou un objet perdu. Capricorne, soignez votre alimentation, elle impacte votre énergie. Verseau, vous prenez soin de votre apparence, pensez aussi à prendre soin de votre bien-être. Enfin, les Poissons, l'imprévu sera le sel de cette journée qui va très bien se passer.
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0: Chaque matin, vous le savez désormais, nous décortiquons une expression française. Celle d'aujourd'hui est particulièrement étonnante. Passer à tabac. Quel lien peut-il exister entre le tabac et une violente correction ? Réponse dans un instant avec Alexandra Devy. Bonjour Alexandra.
7: Bonjour.
0: Alors expliquez-nous.
7: Passer à tabac. L'expression signifie rouer de coups quelqu'un. Le cambrioleur a été surpris par les habitants qui l'ont passé à tabac avant l'arrivée de la police. Mais quel est donc le lien entre l'action consistant à battre violemment quelqu'un et la plante exotique envoyée à Catherine de Médicis en 1560, appelée « herbe de la reine » aux vertus prétendument médicinales ? Le mot « tabac » fait son apparition au XVIe siècle. Il est emprunté à l'espagnol « tabaco », lui-même venu de la langue des Arawaks d'Haïti, où tabaco ne désigne pas le tabac, mais le tuyau recourbé permettant d'inhaler la fumée de tabac, ou encore une sorte de cigare fabriqué par les indigènes. Dans la scène d'exposition de Don Juan de Molière, Sganarelle, valet comique du héros éponyme, se lance dans une tirade vantant les mérites du tabac. Or, ce morceau de bravoure tire toute sa drôlerie d'un jeu de mots. Sganarelle, pour faire l'éloge du tabac, dit « Il n'est rien d'égal au tabac, c'est la passion des honnêtes gens. Et qui vit sans tabac n'est pas digne de vivre. » Avant de renchérir, « Ne voyez-vous pas bien, dès qu'on en prend, de quelle manière obligeante on en use avec tout le monde ? Et on est ravi d'en donner à droite et à gauche. Partout où l'on se trouve, on n'attend pas qu'on en demande, et on court au-devant du souhait des gens. » Donner du tabac signifie en effet au XVIIe siècle à la fois offrir du tabac et se battre. Quand le valet dit « qu'on est ravi d'en donner à droite et à gauche », il parle en réalité de coups de poing. Par ailleurs, le tabac que l'on consomme à l'époque ne se présente pas sous la forme de cigarettes, mais de doses de tabac à priser, tendues sur le dos de la main, et que l'on porte sous le nez de son bénéficiaire. Le sens de coup apparaît bien dans le verbe occitan « tabassar, qui a donné tabasser. De même, l'expression maritime « un coup de tabac » évoque, dès 1865, un coup de mauvais temps. On retrouve l'idée de vacarme, d'orage dans l'expression « faire un tabac », qui signifie « remporter un triomphe », provoquer un tonnerre d'applaudissements. C'est dans la seconde moitié du XIXe siècle que l'expression se spécialise, renvoyant au traitement infligé à certains prévenus dans les postes de police, pour ensuite se généraliser et renvoyer à tout type d'agression ou de bagarre violente. Je laisserai le mot de la fin au philosophe Suran. On apprend plus dans une nuit blanche que dans une année de sommeil. Autant dire que le passage à tabac est plus instructif que la sieste.
0: Merci Alexandra pour ces éclairages. Et comme souvent, l'origine est bien différente de ce que l'on pourrait imaginer. Demain, nous découvrirons une autre expression surprenante, virer sa cutie. Au revoir Alexandra.
7: Au revoir.

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1: 8h57, c'est déjà l'heure de nous quitter. Merci de votre fidélité et de votre confiance. Merci d'avoir commencé cette journée avec Liberté FM. Merci Gianni pour ta bonne humeur et ta complicité.
2: Merci Christian, bonheur partagé.
1: Toutes les chroniques de l'été sont à retrouver en podcast sur le site de la radio. Tout de suite, la suite des programmes. Quant à nous, on se retrouve à midi pour votre journal d'information locale. Très belle journée.

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1: Bonjour à tous, c'est Gianni, on se retrouve pour vos idées de sorties. Chaque mardi du mois de juillet et du mois août, les festines de 18h30 à 23h30, c'est un marché gourmand musical avec des soirées à différents thèmes musicaux avec DJ et artistes chaque mardi. Mercredi 5 août, Mégaloto organisé par le club de Ménesplay à la salle des fêtes de Ménesplay. C'est à 20h45 avec de nombreux bons d'achat à gagner. Réservation au 06 07 35 20 70. Tous les vendredis de juillet et août, la charrette gourmande marché festive à la place d'Albret de Brantôme en Périgord de 17h à 23h et a lieu aussi la 9e foire au vin le 8 et 9 août au Jardin des Moines. Renseignements au 06 13 28 44 33. Samedi 8 août à 20h45 à Mansignac, Mégaloto, c'est 10€ par personne, le carton à volonté. C'est animé par Lionel et organisé par l'association Les Amis du Pain, avec de nombreux lots à gagner comme deux fois une semaine pour Costa Brava pour 4 personnes et bien d'autres lots à Corse, avec bien sûr restauration sur place. Samedi 8 août, marché gourmand à la base loisirs Chando à Montpon, c'est organisé par le Montpon Ménesplay Football Club avec des tubes des années 80, 90, 2000 et un DJ en deuxième partie. C'est à 19h avec food truck, buvette et animation sur place et bien sûr restauration sur place. Dimanche 9 août à la place de l'église de Saint-Méard-de-Drône, marché de producteurs de 8h30 à 12h30 avec rougaille de saucisses à emporter. Réservation recommandée au 05 53 50 07 94. Dimanche 9 août à 20h30, Mégaloto à Mansignac, c'est 10€ par personne, le carton à volonté, c'est organisé par l'association Les Amis du Pain et animé par Lionel, avec de nombreux lots à gagner comme le 6 chariots garnis, 6 cartes cadeaux 200€ et d'autres lots à corps, avec bien sûr restauration sur place. Vendredi 14 août à Mansignac à 20h45, Mégaloto organisé par l'association Les Amis du Pain et animé par Lionel, c'est 15€ par personne le carton à volonté ou 10€ la plaque de 6 avec de nombreux lots à gagner comme une machine à glace, un aspirateur robot, un four à pizza garni et bien d'autres lots à corps. Il y a bien sûr restauration sur place. Dimanche 16 août à Mansignac à 20h30, Mégaloto organisé par l'association Les Amis du Pain et animé par Lionel, c'est 10€ par personne le carton à volonté avec bien sûr de nombreux lots à gagner comme une tondeuse robot, 6 chariots garnis et bien d'autres lots à corps avec bien sûr restauration sur place, frites, kebabs, burgers, buvettes, pâtisseries et glaces. Et voilà, c'était vos idées de sortie. Vous pourrez retrouver toutes ces informations sur le site de Liberté FM. Et si vous aussi vous organisez une manifestation et que vous souhaitez la faire diffuser sur nos antennes, c'est à contact@libertefm.fr. Sur ce, moi je vous souhaite de passer une agréable journée.
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0: Dordogne, le magazine du conseil départemental sur Liberté FM. Bonjour, soyez les bienvenus. Je vous propose d'écouter quelques échanges au sujet de la santé, puisque c'est un thème qui a dominé les débats lors de la dernière session du conseil départemental, où vous allez dans un premier temps écouter Christophe Rousseau, conseiller départemental de Bergerac 1, qui a pris la parole notamment pour parler des centres de santé. Il y aura des échanges également avec, entre autres, Frédéric Delmarès, mais aussi Francine Bourra.
1: Il s'agit de parler de l'élargissement du règlement départemental d'attribution d'une bourse d'études spécifique aux infirmières en pratique avancée. Vous savez, personne n'est sans savoir que l'accès aux soins est aujourd'hui fragilisé par la pénurie croissante des professionnels de santé, alors même que les besoins ne cessent d'augmenter avec le vieillissement de la population et la hausse des pathologies chroniques. Comme vous le voyez sur ce premier slide, le département a fait le choix, un choix fort, un engagement fort, en mettant en place deux dispositifs d'aide, dont les bourses destinées à soutenir financièrement les étudiants en médecine et en odontologie, en échange d'un engagement à s'installer localement. Depuis 2018, il y a eu l'octroi de 5 bourses auprès donc de 3 étudiants en médecine générale et de 2 étudiants en odontologie. Un petit rappel juste, tout le monde sait ce qu'est une infirmière ou une infirmière. Il s'agit de quelqu'un qui a un bac avec une école d'infirmière qui dure 3 ans, ce qui permet donc de faire des pratiques de soins infirmiers que l'on connaît, surveillance de tension, contrôle de la glycémie, soins techniques bien sûr, soins relationnels et c'est essentiel. Les infirmières peuvent également avec leur diplôme faire de l'éducation thérapeutique, du dépistage et bien évidemment accompagner les gens en fin de vie. Le public auquel s'adresse ce dossier, ce sont les infirmières en pratique avancée. Qu'est-ce que c'est qu'une infirmière en pratique avancée ? C'est d'abord une infirmière, donc avec 3 ans de formation, puis ensuite un diplôme universitaire de 2 ans, un master, un diplôme universitaire de spécialisation. Et la mission de ces infirmières, c'est de prendre en charge, en lien avec le médecin, des patients porteurs de pathologies chroniques stabilisées globalement.

0: soutien aux infirmiers et infirmières souhaitant s'engager dans la formation d'IPA, qui sont des atouts clés pour, à notre sens, améliorer l'accès aux soins sur l'ensemble du territoire, optimiser bien sûr la qualité des parcours de soins des patients, et puis soulager les médecins traitants, en prenant en charge des pathologies spécifiques, ce qui devrait libérer du temps médical. Donc le public cible, ce sont des infirmières diplômées d'État qui ont 2 ans de pratique d'infirmière et qui souhaitent suivre la formation de l'IPA. Je vous rappelle que cette formation, à l'heure actuelle, elle peut être pratiquée en distanciel pour partie, mais que pour partie. Et donc effectivement, ce sont des infirmières qui vont, et infirmiers qui vont arrêter leur activité professionnelle, qui peuvent avoir des droits, en partie des droits à la formation, mais qui ne suffisent pas, bien sûr, à leur permettre de vivre pendant les 2 ans de ces études. Nous, le département propose une aide de 200 euros par mois pendant 2 ans, qui est la durée de la formation, soit un total de 4 800 euros. Il y a des limites. Les limites, c'est 5 bourses, en tout cas pour le moment, 5 bourses maximum par an, avec un engagement en contrepartie. Les infirmières devront s'engager à pratiquer pendant 5 ans en Dordogne, dans une zone prioritaire, et elles auront une autre obligation, 6 mois qui suivent l'obtention du diplôme d'État. C'est pourquoi vous est proposé d'étendre donc ce règlement à l'attribution des bourses d'études spécifiques qui sont l'action des infirmiers en pratique avancée, sous réserve bien sûr d'un contrat entre le département et ses infirmiers ou infirmières. Voilà, Monsieur le Président, ce que je pouvais vous dire.
1: Merci, Monsieur Rousseau. Mes chers collègues, est-ce que quelqu'un veut intervenir sur cette initiative du département? Oui, Monsieur Desmarais.
2: Je suis complètement d'accord avec le docteur Rousseau. Donc sur la santé, on n'est pas en désaccord tout le temps. Plus sérieusement, on voit bien que c'est un moyen important de gagner du temps médical. Et ça, c'est important parce que ça permet de dégager du temps aux médecins et ça permet aussi aux infirmiers de pratiquer les actes auxquels il a le droit, bien sûr. On voit que c'est un sujet qui tourne depuis quelques années et on voit bien qu'on a du mal aujourd'hui à former ces infirmiers ou infirmières, le permettre de se former parce que ils doivent cesser quasiment leur activité initiale pour reprendre leurs études. Et donc, si on les aide pas, il y a peu de chances que... Alors, certains y arrivent, mais à un prix considérable, parce que souvent, ils ont une famille et ils ont une activité. Donc, ils doivent cesser, pas d'être parents, mais ils doivent cesser d'être professionnellement rémunérés. Donc, il y a un vrai sujet qui bloque ce système depuis longtemps et c'est un début. Je crois qu'il faudra que les collectivités autres peut-être s'agrègent à ce dispositif pour aller plus loin, mais c'est un bon début et je crois que c'est une des pistes de solution pour récupérer du temps médical. Voilà, Président.
1: Monsieur le Marais. Oui, Monsieur Zobelt.
3: Oui, Président, donc on l'a vu dans la présentation initiale, c'est vrai que c'est un dispositif qui a eu un peu de mal à démarrer. On a eu peu de demandes dans les premiers temps et aujourd'hui on voit que c'est quelque chose qui arrive puisque là, sur la durée depuis la mise en place, on avait, je crois, vu 5 bourses d'études qui ont été octroyées. Et là, rien que sur la dernière CP, on a octroyé 5 bourses d'études. Donc on voit que c'est un dispositif qui commence à faire ses preuves et de pouvoir l'étendre. Effectivement, on va pouvoir gagner demain de l'effectif médical.
1: Merci. Dominique Bousquet.
4: Oui, ce matin, dans le débat, il y a eu un débat entre les médecins libéraux et les médecins salariés. C'est tous des médecins et l'intérêt de tous les médecins et l'objectif, c'est de soigner les patients. Donc ils auront au moins un objectif commun. Alors ici, c'est un peu pareil. Les infirmières qui étaient intéressées par être IPA me disent, alors c'est pas toutes, mais certaines, que ça serait très bien si elle pouvait garder une partie en libéral et une partie en IPA. Et c'est pour cette raison que beaucoup n'ont pas envie de passer en IPA, parce que c'est tout ou rien. Donc, jusqu'à preuve du contraire, dans le milieu hospitalier, des médecins libéraux arrivent à travailler en milieu hospitalier. Est-ce que ça serait pas la solution? Alors après, les aider et les financer leur formation, c'est très bien, mais il faut qu'elles en aient envie. Et je pense que si elles pouvaient faire les deux, ça serait un élément qui ferait

0: qu'il y en aurait plus, parce que jusqu'à présent, alors peut-être que ça s'améliore, dit Stéphane, mais jusqu'à présent, il n'y avait pas trop de candidates pour être infirmière IPA. Et les médecins aussi, étaient un peu réservés des fois.
1: Est-ce que vous pouvez préciser les personnes, les infirmières qui sont en IPA, donc les infirmières en pratique, elles dépendent de qui, je veux dire, si elles ne sont pas en libéral, elles vont être en quoi? Qui est-ce qui va les embaucher? Par qui elles sont payées aujourd'hui? Il y en a bien quelques-unes aujourd'hui.
0: Oui.
1: Dans le département, mais elles sont payées par qui? Il y en a aux 10, mais je veux dire.
0: Oui, je connais.
1: Dominique, il est en train. Monsieur Bousquet nous dit que ce qu'elles aimeraient bien pouvoir faire les deux.
0: Les deux, ouais, c'est tout ce qui me revient.
1: Une partie libérale et une partie salariée, ouais. C'est ça que vous dites.
0: Ouais.
1: Mais je n'ai pas compris de quoi vous parlez aujourd'hui. Il y a bien des infirmières en pratique avancée en Dordogne. Par qui sont-elles rémunérées? Est-ce qu'elles sont libérales ou elles dépendent de l'organisme?
0: Elles ne sont pas libérales.
1: Alors, monsieur Rousseau.
0: Je connais pas. Mais...
2: Enfin, je crois, à mon avis, et je crois que c'est ce que la loi prévoit, une IPA, une infirmière en pratique avancée, peut être libérale dans son activité, elle peut être salariée d'un groupe médical, salariée du département, salariée de l'hôpital, salariée d'une clinique, et elle peut en partie conserver une. D'ailleurs, pour une libérale, il n'y a pas de problème, elle peut en partie être salariée d'un côté et libérale de l'autre.
1: Excusez-moi.
0: Qui m'était faite, en fait, que j'ai.
2: Ça a été une restriction.
0: Celles qui me l'ont dit, elles avaient peut-être tort. Elles me disaient, on ne peut pas être moitié libérale et moitié en IPA.
1: Monsieur Ouzou.
3: L'initiative doit être soutenue. Par contre, la question que je me pose, si Fred Delmarès a raison. Si elles doivent arrêter une activité pendant 2 ans,
1: eh oui.
3: Avec 200 euros par mois,
4: voilà,
3: c'est il y a que nous qui intervenons ou il y a un accompagnement de l'ARS ou autre, ou c'est uniquement notre bourse à nous?
1: Il doit y avoir quelqu'un d'autre, c'est pas possible.
3: C'est pas possible.
1: Frédéric Delmarès.
5: Non, mais c'est une amélioration, c'est pas la solution, mais c'est un début d'amélioration. Aujourd'hui, la formation, elle aurait payé, mais donc il y a des dispositifs complémentaires, mais qui sont insuffisants pour qu'on puisse complètement abandonner son activité. Et donc c'est vrai que c'est, comme on disait, il y a peu de candidats à ce dispositif. Donc après, pour revenir, j'ai la parole par rapport à la pratique publique ou libérale. Sur la maison de santé de Ribagnac, vous avez 2 infirmiers et infirmières en pratique avancée, une qui est stricto sensu libérale et une qui exerce à mi-temps en libéral à la maison de santé de Ribagnac et à mi-temps au centre de santé de l'agglo en tant que salarié. Donc ça existe et ça fonctionne.
1: Alors, monsieur Teillac, allez-y, essayez de durer assez longtemps parce que j'interroge.
6: Le problème, en fait, dans tout ça, c'est que c'est extrêmement contraignant pour ces infirmières d'arrêter de travailler et de se mettre 2 ans au service de la fac pour aller étudier. Il n'y a pas suffisamment de prise en charge et c'est ce qui fait qu'il y a très peu de personnes qui se lancent là-dedans alors qu'elles en meurent d'envie parce que on sait que c'est un métier très intéressant, que ça soulage l'activité d'un praticien de 30%, grosso modo, donc ce qui est loin d'être négligeable. Seulement, je crois qu'on n'a pas mis en face une volonté réellement politique pour accompagner ces infirmières. Et ce que je voulais dire en notre partie, vous avez annoncé les bourses pour les médecins, les dentistes, donc c'est les professions médicales, mais on oublie toujours les sages-femmes. Et ça, je crois qu'il faut le dire, parce qu'il y a très peu de sages-femmes, et si on les accompagne, peut-être au moins on n'aura pas de difficultés pour recruter les sages-femmes dans nos maternités et en libéral, notamment en fonction territoriale, en salarié, je veux dire, en fonction territoriale sur notre PMI.
1: Voilà. Alors, je vous apporte une précision. En France, les infirmiers en pratique avancée, IPA, peuvent être sous 2 statuts. Salariés, à l'hôpital, en clinique, en EHPAD, dans un établissement médico-social, un centre de santé, etc. Ils peuvent aussi être libéraux, en cabinet ou dans le cadre d'une activité libérale conventionnée avec l'assurance maladie. Des dispositifs spécifiques existent, même pour soutenir l'installation des IPA libéraux. L'accès direct aux patients dépend toutefois du mode d'exercice. Un IPA salarié en établissement peut être consulté directement dans certaines conditions. Un IPA libéral peut également être consulté directement lorsqu'ils exercent dans une structure coordonnée, maison de santé, centre de santé, de soins, etc. En résumé, les IPA ne sont pas uniquement salariés ni uniquement libéraux. Les deux modes d'exercice existent. Si vous le souhaitez, je peux aussi vous expliquer les différences de rémunération, les perspectives d'emploi, etc., etc. Merci Jean-Michel Perrault. C'est un copain du ministère de la Santé, il m'appelle, il me répond tout le temps. Non, moi ce que je vois comme difficulté, c'est la formation. La formation d'infirmière, c'est 3 ans, si je ne me trompe pas. 3 ans, c'est ce que je vous ai dit. 3 ans. Et là, c'est 2 ans de plus. Donc, si c'est en cours d'exercice, ben, c'est très compliqué de s'arrêter pour reprendre ses études pendant 2 ans. Bon, écoutez, on fait un geste, il est peut-être symbolique, mais il témoigne de notre volonté d'aider les Périgourdins à mieux se soigner. C'est comme ça qu'il faut l'interpréter. Alors, y a-t-il d'autres questions, mes chers collègues? Je n'en vois pas. Y a-t-il des abstentions, des oppositions? Je n'en vois pas non plus. Il est adopté.
4: Voilà pour ces échanges autour des centres de santé et des infirmières. Ainsi s'achève ce magazine. Je vous propose que l'on se retrouve la semaine prochaine avec un autre sujet.

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0: Bonjour, quoi de beau à la télé pour cette soirée du 4 août sur TF1, Le Transporteur 3, film avec Jason Statham. Franck, expert en livraison, hautement sensible, a choisi de reprendre une vie tranquille dans le sud de la France, loin des dangers de son passé, mais il va devoir reprendre du service. Sur France 3, OPJ, série. Sur France 2, Lily et Lily, pièce de théâtre avec Michel Barnier et Francis Perrin. Sur W9, Les 20 chansons de Balavoine préférées des Français, documentaire. 20 titres incontournables pour parcourir la vie et la carrière fulgurante de Daniel Balavoine, artiste engagé dont les combats résonnent encore aujourd'hui. Sur France 4, Les Trésors de la Riviera Française, série documentaire. Sur M6, Zone Interdite, magazine présenté par Ophélie Meunier sur le thème plage, fêtes et traditions, un été au cœur du Pays Basque. Le Pays Basque regorge d'atouts majeurs, du chic de Biarritz à l'authenticité de Saint-Jean-Pied-de-Port. Le territoire séduit de plus en plus de touristes. Et puis sur TMC, 90 minutes, Enquête magazine. Très belle soirée télé à tous.
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Divertimento. Ce matin, bonjour à mon compagnon de route, Christian, ce matin. On va vous présenter une nouvelle émission qui s'appellera donc, comme je vous l'ai dit, Divertimento. Pourquoi ça? Ben parce que c'est de la musique diverse. Ça fait de la musique classique, de la musique contemporaine, du monde entier, et des instruments et des voix. Tout ce qui peut vous faire du bien à l'oreille. Alors aujourd'hui, j'ai commencé par un instrument parce que peut-être aussi il y a eu une émission à la télévision qui a consacré un jeune violoncelliste. C'est Monsieur Capuçon qui l'a choisi. Enfin, toute l'équipe l'a choisi et on était très très très content pour lui parce que c'est un futur artiste. Et le violoncelle, c'est un instrument qui parle aux dames. Alors, madame, pour vous ce matin, eh bien, prêtez-moi votre oreille.

Comme pour la contrebasse, l'histoire du violoncelle remonte à la création de la famille des violons au XVIe siècle en Italie. Il est probable que son ancêtre le plus direct soit le rebec. Vous savez, c'était une sorte de violoncelle plat à trois cordes qui accompagnait les troubadours dans leurs déplacements. Le premier violoncelle fut construit aux environs de 1552 par Andrea Amati, qui vécut de 1535 à 1612. C'était un luthier dans la ville de Crémone. Auparavant, la basse était jouée par la viole de gambe, qui fut définitivement supplantée au XVIIe siècle. Jusqu'à la fin du XVIIIe siècle, où il acquit ses dimensions actuelles, le violoncelle était un instrument d'accompagnement qui jouait les lignes de basse et remplissait des structures musicales. Avec le clavecin, il complète la basse continue. Et puis, il fonde les basses d'harmonie d'une œuvre musicale. C'est à partir du XVIIIe siècle que cet instrument commença à s'imposer. Antonio Vivaldi écrivit 27 concertos pour violoncelle. Quant à Louis Boccherini, eh bien, il écrivait également des concertos pour violoncelle, étant lui-même violoncelliste. Alors j'ai choisi pour commencer l'émission, des interprètes de violoncelle. J'ai choisi le premier prélude de Bach.

Victor Rossini, ben, il fut connu comme violoniste, bien sûr. Il travaillait également le violoncelle, vous savez. Parce que quand on a touché à un instrument à cordes, après on aime bien aller chatouiller ses confrères. Au 19e siècle, les heures pour violoncelle comprenant des concertos composés par Johannes Brahms, Schumann, Lalo, Saint-Saëns, et par aussi le compositeur tchèque Dvořák. À la même époque, Jacques Hoffmann, surtout connu comme compositeur d'opérette, jouait magnifiquement bien sur son violoncelle. Par ailleurs, Chopin, Beethoven, Brahms, Mendelssohn écrivirent eux aussi des pièces pour violoncelle et piano. Au XXe siècle, des compositeurs tels que Prokofiev, Dmitri Shostakovich explorèrent davantage les capacités du violoncelle en tant qu'instrument soliste. Cet instrument, le plus grave après la contrebasse dans la famille des violons, est volumineux, sont exactement 4 fois celle du violon. Alors, ceci explique peut-être la lenteur de son développement comparé à celui du violon. Nous allons écouter un deuxième morceau. Je vous ai ramené un artiste bien connu de tous les amateurs de violoncelle. Il s'agit de Yo-Yo Ma et d'un morceau du film Mission.

Le violoncelle est un grand instrument de musique de tessiture basse, de la famille du violon, tenu entre les genoux du violoncelliste. Il a quatre cordes accordées selon le schéma Do, Sol, Ré, La. Alors voilà, et deux octaves en dessous du Do naturel. La en dessous du Do naturel. Sa tessiture s'étend sur le plus de quatre octaves. L'enseignement du violoncelle, quant à lui, a trouvé beaucoup de difficultés pour l'apprentissage. Il a souvent été un vrai calvaire pour les débutants, tant il n'était pas facile de le jouer. Alors nous avons maintenant écouté un petit peu autre chose. Ah, je vous ai ramené, bien sûr, Monsieur Capuçon, hein, c'est incontournable. Alors voilà, j'ai choisi pour vous quelque chose que vous connaissez tous bien, Un homme, une femme, de Francis Lai.

Toutefois, l'essor des compositions d'œuvres pour violoncelle seul a permis la mise en place progressive de méthodes pour l'enseignement de l'instrument. Aujourd'hui, les conservatoires et écoles de musique enseignent le violoncelle à des enfants âgés de moins de 6 ans. Il va sans dire que leur apprentissage ne peut pas se faire sur des instruments de taille entière. Les professeurs ont donc recours à des instruments de petite taille ou de taille réduite à un 16e, un 8e, un quart, un demi ou trois quarts. Alors ce violoncelle dont je vais vous faire la description un peu rapidement, mais pour vous dire pourquoi on le tient comme ça, c'est un instrument à cordes, à archer, accordé à un octave en dessous de l'alto. L'alto du violoncelle ne produit pas, comme ce dernier, les exactes proportions du violon. Et oui, si le dessin de la table est identique, le manche, lui, est beaucoup plus trapu, les éclisses plus larges et le chevalier plus haut. Ces différences de proportions ne sont pas le fait du hasard, mais le fruit de longues recherches qui ont pour but de concilier les exigences de l'acoustique et les possibilités physiques des instruments. Petite pause musicale, Christian, s'il vous plaît. Nous allons écouter maintenant, si c'est possible, un morceau écrit par Pablo Casals, Le chant des oiseaux.

0: Le violoncelle fait donc partie aujourd'hui des instruments nobles pour lesquels des musiciens éprouvent un profond, profond respect. Il reste cependant encore assez méconnu car son répertoire est bien entendu justement sa sonorité est grave. Et c'est cette sonorité grave, mesdames, qui vous a séduit, ainsi que les demoiselles. Eh oui, messieurs, ces dames apprécient beaucoup le violoncelle. J'espère, vous, mesdames, mais aussi messieurs qui êtes à l'écoute, que vous avez aimé ce petit moment de douceur, peut-être un peu grave pour vous, mais tellement, tellement prenant. Moi, je dis toujours, c'est l'instrument qui parle à l'âme. Mais j'espère qu'il a parlé déjà à vos oreilles ce matin. Je vais remercier Christian de m'avoir accompagné. Et puis je vous dis à la semaine prochaine, peut-être avec des voix de femmes. Au revoir, merci. Merci Christian.
1: Merci à vous. Au revoir Natacha.

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1: Voici les titres du journal de midi de ce mardi 4 août 2026.
2: Orage en Dordogne, 2200 foyers à corps privé d'électricité.
1: Justice, trafic de stupéfiants à Sarlat, 6 personnes condamnées.
2: Port de Couze, le conducteur ayant détruit la stèle du Tour de France identifié.
1: Fait divers, un motard grièvement blessé dans un accident à Prigonrieux.
2: Côté météo, selon Météo France, dans l'après-midi, le ciel se dégage et laisse place au soleil. Les températures maximales de cette journée oscilleront de 27 à 29 degrés. Nous sommes en vigilance jaune pour les risques d'orages et crues.
1: Bonjour à toutes et à tous.
2: Les orages qui ont traversé la Dordogne dans la nuit de lundi à mardi ont provoqué d'importantes coupures d'électricité.
1: Jusqu'à 6900 foyers ont été privés de courant. Selon Enedis, 2200 abonnés étaient encore concernés ce mardi matin. Les intempéries ont entraîné la chute de nombreux arbres, de branches et de plusieurs lignes électriques. Si une grande partie des coupures a pu être rétablie à distance, les équipes d'Enedis poursuivent leurs interventions sur le terrain. Le retour à la normale est annoncé dans le courant de la journée. Les rafales de vent ont également perturbé la circulation sur le réseau départemental. Une trentaine d'interventions ont été nécessaires pour dégager les routes. À Saint-Pardoux-la-Rivière, la départementale 83E2 reste perturbée en raison de la chute d'un câble électrique qui nécessite une intervention des équipes d'Enedis.
2: 6 personnes ont été condamnées par le tribunal de Bergerac dans une affaire de trafic de stupéfiants à Sarlat.
1: Parmi elles, 3 principaux prévenus âgés de 20 à 24 ans étaient poursuivis notamment pour détention, cession, transport et acquisition de cocaïne. L'un d'eux répondait également d'un trafic de cannabis. Selon les enquêteurs, l'un des trafiquants présumés aurait écoulé près de 900 grammes de cocaïne entre septembre 2025 et juin 2026, générant environ 63 000 euros de chiffre d'affaires. À l'audience, il a expliqué avoir voulu quitter le réseau, mais a affirmé avoir subi des violences et des menaces. Il s'est présenté comme un simple exécutant. Un autre prévenu de 20 ans est soupçonné d'avoir réalisé un trafic particulièrement lucratif. Les investigations estiment que son activité aurait généré près de 378 000 euros de chiffre d'affaires en seulement 3 mois. Il a reconnu avoir agi pour des raisons financières. La compagne de ce dernier, âgée de 19 ans, était également poursuivie pour avoir participé ponctuellement au transport et à la remise de stupéfiants. Elle a indiqué s'être impliquée par attachement à son compagnon et a assuré avoir depuis cessé toute consommation de drogue et retrouvé un emploi. 2 autres hommes, âgés de 41 et 54 ans, étaient jugés pour avoir servi de chauffeur. Ils ont contesté toute participation au trafic tout en reconnaissant leur consommation de stupéfiants. Le tribunal a prononcé des peines allant de 6 mois à 1 an de prison, exécutées sous forme de détention à domicile sous surveillance électronique. Les principaux prévenus ont également l'interdiction de paraître à Sarlat. Tous devront travailler, suivre des soins et ne plus entrer en contact les uns avec les autres.
2: Le conducteur de la voiture qui a percuté et détruit la stèle du Tour de France à Port de Couze a été identifié selon les informations d'ici Périgord.
1: L'automobiliste âgé de 19 ans est actuellement hospitalisé. C'est son grand-père, propriétaire du véhicule, qui a prévenu les gendarmes au cours du week-end. Le jeune homme sera prochainement convoqué par la justice. La mère de l'Alinde, Maryse Gérard, a déposé plainte auprès de la gendarmerie. Elle estime qu'il est nécessaire que les responsabilités soient établies et que cette affaire ne se limite pas à une prise en charge par les assurances. 3 jours après les faits, la stèle qui commémore l'accident le plus meurtrier de l'histoire du Tour de France repose toujours au sol, à quelques mètres de son socle. Des débris du véhicule sont encore visibles sur place, tandis que les services municipaux poursuivent les opérations de nettoyage. Présent sur les lieux, Michel Lapouge, témoin du drame de 1964, a confié avoir ressenti une profonde émotion en découvrant les dégâts. Selon lui, de nombreux riverains partageaient également un sentiment de colère. Un habitant du secteur a lui aussi confié l'attachement des habitants à ce monument qui rappelle l'accident survenu le 11 juillet 1964 lorsque 9 personnes avaient été mortellement renversées par un

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1: Selon Météo France, dans l'après-midi, le ciel se dégage et laisse place au soleil. Les températures maximales de cette journée oscilleront de 27 à 29 degrés. Le vent du nord-ouest aura une force de 10 à 15 km/h.
2: Dans la soirée, le ciel sera limpide. Les températures tourneront autour des 23 à 25 degrés. Le vent du nord-ouest aura toujours une force de 10 à 15 km/h. Le soleil disparaîtra à l'horizon à 21h20.
1: Nous sommes en vigilance jaune pour les risques d'orages et crues.
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2: Merci beaucoup d'avoir écouté ce journal. Très bon après-midi à toutes et à tous et très bonne écoute de la suite des programmes de votre radio. Je vous retrouve ce soir à 19h pour faire un dernier point sur l'actualité locale.

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Bonjour, quoi de beau à la télé pour cette soirée du 4 août sur TF1, Le Transporteur 3, film avec Jason Statham. Franck, expert en livraison, hautement sensible, a choisi de reprendre une vie tranquille dans le sud de la France, loin des dangers de son passé, mais il va devoir reprendre du service. Sur France 3, OPJ, série. Sur France 2, Lily et Lily, pièce de théâtre avec Michel Barnier et Francis Perrin. Sur W9, Les 20 chansons de Balavoine préférées des Français, documentaire. 20 titres incontournables pour parcourir la vie et la carrière fulgurante de Daniel Balavoine, artiste engagé dont les combats résonnent encore aujourd'hui. Sur France 4, Les Trésors de la Riviera Française, série documentaire. Sur M6, Zone Interdite, magazine présenté par Ophélie Meunier sur le thème plage, fêtes et traditions, un été au cœur du Pays Basque. Le Pays Basque regorge d'atouts majeurs, du chic de Biarritz à l'authenticité de Saint-Jean-Pied-de-Port. Le territoire séduit de plus en plus de touristes. Et puis sur TMC, 90 minutes, enquête, magazine. Très belle soirée télé à tous.

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1: Ah, un Telex, Christo, je crois que votre appareil s'est mis en marche, vous avez reçu un Telex.
2: Oui, c'est un Telex qui nous arrive de la République démocratique du Congo, donc les députés de la République démocratique du Congo viennent de voter une loi applicable immédiatement sur tout le territoire, donc pour tous les Congolais, il est désormais interdit de manger les frites avec les doigts. Ils devront maintenant manger les doigts séparément.
1: Oh là là. Vous voyez, on avait quand même gagné quelques points là en bon sens et tout ça, et tout vient de s'écrouler à l'instant. Les chiennes de garde sont contre nous.
2: C'est le Telex. L'actualité, il faut la prendre comme elle arrive.
1: SOS racisme, ça y est. Toutes les associations sont contre nous. Heureusement, Jérôme est un garçon beaucoup plus sérieux. Il travaille, il prépare quelques chiffres, notamment des records les plus fous. C'est ça ?
3: Oui, des grands numéros qui ont été réalisés en une heure de temps. Il y a par exemple le maître potier Mark Biles, qui est un Anglais, qui a remporté le concours de fabrication de pots organisé au marché des potiers céramiques.
2: voilà. Intéressant.
3: C'est super intéressant, il en a réalisé quand même 150 pots de fleurs.
1: En
3: une heure ?
1: En une heure.
3: C'est pas mal quand même, non ? Ça sert à rien, mais bon.
1: Non, ça sert à rien.
3: Enfin, le mec, il est dans le livre des records, voilà.
1: C'est vrai.
3: Tu y es, toi, dans le livre des records ?
2: C'est une femme ?
3: Non, c'est un mec. Il y a eu le plus de cocktails préparés, c'est le barman Mathias Knorr,
1: comme les bouillons cubes.
2: Comme le bouillon.
3: Comme Maggie, pareil. C'est un Allemand, il a préparé 937 cocktails.
1: En une heure.
3: Donc on va faire comme il est allé jusqu'au CE2, 937 cocktails en 60 minutes.
2: Ouf.
3: Voilà, ça fait quand même pas mal.
4: Ça fait beaucoup.
3: Voilà.
1: C'est surtout pour celui qui les boit au fur et à mesure.
3: Non, là, il y a Cédric qui était là-bas pour justement, pour pas gâcher.
1: Cédric Marronnier.
4: Il faisait
3: bien les cocktails.
1: Notre humoriste.
3: Lui, il est compté au fur et à mesure, il est vidé.
1: Notre imitateur, c'est pas sympa ça de se moquer de ceux qui sont pas là.
3: Et pour aller donc avec ces cocktails-là, il y a Brian Adler qui, lui, a confectionné 206 pizzas. En une heure également.
1: Ça me plaît. 206 pizzas en une heure.
2: Il n'y avait rien, elles ne sont pas garnies.
4: C'est pas possible. La pâte était faite.
1: Heureusement quand même.
3: Surgelé, tu sais, les gars. En fait, ils ont déballé.
4: C'est ça.
3: Non, mais 206 pizzas, tu te rends compte.
1: C'est un truc de fou, ça.
2: Voilà. Mais qui c'est qui mange ça?
3: Mais c'est surtout, mais comment ils ont fait pour avoir l'idée, quoi. Surgelé. C'est un truc qui me. Il y a un mec aussi, il s'est entraîné, il s'est libéré 10 625 fois des menottes en 24 heures. Il se met les menottes, il se les enlève, il s'est les met, il se les renlève.
4: D'accord.
3: Tout ça pour être dans le livre Guinness, ouais.
1: Ouais.
2: Bah, s'il a la clé.
1: Oui.
3: Il s'est quand même retiré 627 fois en une heure.
2: Il s'est retiré ?
3: Non.
2: 627 fois en une heure ?
1: Il s'est retiré 627 fois les menottes.
4: Les menottes,
3: voilà. En une heure.
4: Les menottes.
3: Ah ouais, mais d'accord. En fait, 10 000 fois, quand même, plus de 10 000 fois en 24 heures.
2: Ça doit faire mal autrement.
1: Et un dernier, parce que là.
3: Un petit dernier ? Le plus de coupes de cheveux aussi, c'est Ivan Zout. Là. Je sais pas comment il a fait les coupes aussi, c'est pareil, c'est pas.
1: Ouais.
3: Mais en fait, il a coupé les cheveux de 34 clients, quand même, en une heure.
1: Entièrement. Que des cheveux aussi, c'était facile.
3: Ouais. C'est Titeuf, tu sais, que des mèches.
2: Bon, remarque, oui.
4: Et on n'a pas les photos de ce que ça donne après, non ?
3: Il y en a qui m'aurait vachement intéressé pour mon mariage. Il y a un mec qui a quand même gonflé 335 ballons en une heure.
1: Ah oui ?
3: On a tout, je crois qu'on était 4, on a dû en gonfler peut-être 50, quoi, tu vois, en une heure.
1: C'est pas mal. Eh bien, bravo, quoi, on peut faire plein de choses en une heure.
3: Voilà.
1: Par exemple, vous venez de parler 2 minutes et ça nous a paru une heure.
3: Ouais, c'est long, hein.
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6: Et chose promise, chose due, nous retrouvons Eric Thomas.
7: On est obligé ?
6: Oui.
7: C'est manière le pourri, t'as déconné. Refais-moi l'aventure comme il faut, je te prie.
6: Ah bon. C'est la voiture de Renato, quoi. Ah putain,
8: c'est pas ça.
6: MV12.
8: Ils ont pas le MV12. Oui, mais ça serait, mais il peut pas. Non,
6: il peut pas.
8: Vu la suite du sketch, c'est pas possible. Alors on va faire une autre.
7: Sachez les voitures, ça a permis les voitures.
8: Ah, on va être bien. Bravo, ouais, bravo Josiane, l'idée du pique-nique, top moumoute. Hein. Oh là là, on va s'éclater là. On va laisser la voiture ici, tiens. Ouais, on va marcher un peu. Ah puis non, on reste là. Regarde, on est bien là, oui. Bon, on a tout, la glacière, le panier, les enfants, le chien, belle-maman. Belle-maman, on a oublié belle-maman. Josiane, on a oublié ta mère, la station... Ah, vous êtes là, belle-maman. Vous m'avez fait peur. Prévenez-nous quand vous partez. Ah, c'était urgent. D'accord, ok. Mais prévenez-nous, hein, je commence à m'inquiéter. C'est vrai, c'est elle qui a le tire-bouchon. Et les 10 litres de rouge dans son sac à main. Alors, non, belle-maman, pas sale gamin. Je disais que le tire-bouchon... Oh, merde, je veux toujours qu'elle est saute comme un bloc de foie gras. Bon, Josiane, c'est insensé, cette manie qu'elle a, ta mère, de toujours se cacher derrière son sac. Quoi, Julien? Ah oui, c'est marrant, ça. Oui, c'est marrant. Écoute, Josiane, t'as pas entendu la blague de Julien? Mamie, elle pourrait habiter dans son sac. C'est un mobilhome portable, ouais, ça te fait rire, ouais, je te le dis. Tu la mets toute seule dans un... De toute façon, tu la mets toute seule avec. Dans un champ, 2 heures après, c'est un camping, hein, c'est sûr. Hein. Déjà qu'elle est pas tatouée, tu vas voir qu'un jour, on ne va pas la retrouver. Hein. D'ailleurs, tiens, fais-moi penser, dès qu'on rentre à Paris, à lui faire greffer un gyrophore sur la tête. En plus, vu ses origines bretonnes, ça choquera personne. Ça sera la première bigoudaine techno, c'est tout. Puis voilà. Pardon, mamie? Vous avez chaud? Oh, désolé, mais c'est de ma faute. Où avais-je la tête? Hein? La prochaine fois, je vous emmènerai pique-niquer en décembre, en Laponie. Hein? En plus, c'est pratique. Comme vous êtes toujours en noir, on vous retrouvera plus facilement sur la neige. Hein? Quoi, mamie? Les œufs à la neige? Oui, c'est ça. Oui, oui. Non, chérie. Non. Non, chérie, je ne me moque pas de ta mère. Mais regarde, allez. Calmez-vous, regardez comment on est bien là, là au bord de la rivière, hein, avec les oiseaux qui gazouillent, les vaches qui meuglent, les grenouilles qui coassent, les moustiques qui... Bon, quoi Cécile? Qu'est-ce qu'ils font les moustiques? Ben les moustiques, ils piquent, voilà, ils piquent. Quoi Julien? Les concours, quoi les concours? Ah les concours, ils piquent, très bien. Oh, je sens bien la journée, t'as beaucoup d'humour. Bon, regardez là, regardez les enfants, là, juste à côté du bidon d'essence, un rat qui se baigne. Quoi Cécile? Mais non, il est pas mort. Non, il fait la planche. Tu sais, c'est con, les rats, c'est pas nager, ça sait faire que la planche. Tiens, on va faire un peu de science naturelle. Le rat est un... Qu'est-ce que tu dis, Julien? Le rat est un sasié. Pourquoi? Le rat sasié. Ouais, c'est bien. Bon, écoute, on arrête là. Tu vas aller gonfler le canoë et dans le coffre de la voiture. Oui, c'est ça, mamie. La toiture, c'est ça. Dis-moi... dis-moi, la cafetière sous pyrolyse, ta mère ou quoi? Je vais passer la condensateur en rideau ou la clim en stand-by? Pardon, Julien? Stand-by me. T'es déjà là? Hein? Bon, t'as déjà gonflé le canoë? Bravo! Alors là, je dis bravo! Bon, ben, on va tous se baigner, allez. Quoi, Cécile? Ah oui, les rongeurs? Eh ben, cite-moi-en, hein, vas-y. Le castor? Bravo! Alors, papa t'explique. Le castor est un animal très adroit de sa queue qui... Pas comme moi. Merci ma chérie. Alors là je dis bravo. Balancer les trucs pareils devant les gosses. Là je te félicite. Hein. Quelle délicatesse. Quoi Cécile? Que je continue l'histoire du castor? Terminez l'histoire du castor. Il y a plus des castors. Ils sont tous morts. Ils sont pourris et ils puent les castors. Voilà. Et je les emmerde moi les castors. Bravo chérie. Alors là superbe. Hein. Superbe intervention. Arrête de chialer Cécile. Ou papa il se fâche. Hein, je te préviens. Hein. Je sais maman. Vous avez chaud. Oui je sais. Non Jérôme. Papa n'a pas envie de jouer à Pocahontas. Voilà. Bon. Bon moi il faut que je mange. J'en peux plus là. Josiane passe-moi le panier de Josiane. Mais fais quelque chose. Pifou! Putain, le chien, il est en train de pisser contre le panier. Mais il est trop con, ce Klebs, hein, c'est pas vrai. Quoi, il faut bien qu'il marque son territoire. Peut-être, mais pas sur les sandwichs. Est-ce que moi, je vais fumer dans sa niche? Non? Alors, bon. Ah, là, je la sens bien, la journée. Bon, allez, on passe à table. Oui, mamie. Vous avez chaud. Oui. Ah, ben, il y avait longtemps. Elle est variée, ta mère, hein, ça. Allez donc vous mettre sous l'arbre, là-bas. Il y a de l'ombre. Je vous amène une assiette. Et faites attention où vous mettez les pieds. Il y a peut-être des bouses de vache. Non, je disais, faites attention. Il y a peut-être des bouses de... Bon, ben, c'est bon, ça va, y a rien. Mais non, chérie, il n'y a pas de petites bêtes. Et puis, comme on dit souvent, les petites bêtes ne mangent pas les grosses. Mais non. Je te dis pas que t'es grosse. Mais qu'est-ce que t'es susceptible, alors, hein? Bon, Julien, pourquoi tu pleures? Tu veux monter sur le radeau de Cécile? Quel radeau? Oh non, c'est pas vrai. Cécile, remets cette vache morte où tu l'as trouvée. Quoi, Josiane, le chien a bouffé les sandwichs. Il délimite et il chasse, bravo. Ah, quoi, la belle doge, vous êtes bien? Eh ben, c'est dommage. On s'en va. Allez, toi, Josiane, ta gueule. Je sais, t'as rien dit, je devance. Les enfants, hop, on rentre. Allez, quoi, Julien? Vous avez chopé des nières. C'est quoi, des nières? Quoi? Des boutonnières. Très drôle. Allez hop, dans la voiture. Quoi Cécile? Tu pleures? Les boutons, c'est décoratif. Voilà, ils sont bleus, tu t'habilles en rouge. Quoi Josiane, c'est moche? Toi aussi, allez hop, tout le monde dans la voiture. Vous commencez à me dégonfler menu, hein. Bon allez, oh, la vieille, poi, hein. Sinon, vous rentrez dans votre sac, à main et sur la galerie. Qu'est-ce que vous attendez pour monter? Ah non, mais c'est pas vrai. Les pneus à plat? Quoi Julien? Quoi? Pour gonfler le canoë, t'as dégonflé les pneus? Les pneus, tu veux dire, excuse-moi, les money? Bah oui, les pneus money, toi, moi aussi, je peux faire de l'humour. Je sais le faire. Quoi, Cécile? Money, c'était le nom du petit castor. Je l'emmerde, le castor pourri qui pue du fion. Et vous, la momie, silence radio. La tête dans le sac et vous ferez la balise Argos. C'est ça, sale gosse, c'est ça. Bah, elle comprend rien, la pauvre. Allez hop, tout le monde dans le canot. On rentre à la rame. Allez, ta gueule, Jérôme.
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2: Qui a dit j'étais enfant de cœur, militant socialiste et bistrot. C'est dire si j'en ai entendu des conneries.
3: Oh ça, alors là, je vais dire Michel Audiard.
2: Eh bien, t'as gagné.
4: Waouh.
2: Oh là là, c'est incroyable. Michel Audiard.
3: Ouais. Ouais. C'est complètement du Audiard.
2: Alors, dialoguiste, réalisateur, tout le monde le connaît, les barbouzes, les tontons flingueurs. Là, il y avait du dialogue.
3: Michel Audiard, c'était un vrai dialoguiste.
2: Qui a dit le café est un breuvage qui fait dormir quand on n'en prend pas?
5: c'est bien vu ça.
3: C'est drôle, oui, ça.
6: Ça pourrait être dans la foire au cancre.
3: Jean-Charles.
6: Jean-Charles, oui. Non?
3: Ouais.
2: Non.
3: Oui, ça pourrait être Sacha Guitry aussi.
6: Jean-Charles a écrit la définition du sucre, petite matière blanche qui donne mauvais goût au café quand on oublie d'en mettre.
3: Voilà, c'est ça.
5: Pas mal aussi.
6: Ça ressemble un petit peu.
3: Ça me rappelle quelque chose, cette citation.
2: Très connu.
5: C'est pas Coluche.
2: C'est comme Sacha Guitry, c'est comme.
3: C'est pas Tristan Bernard, c'est pas.
2: Non.
3: C'est pas Robert Bernard.
2: Non plus.
3: Michel Bernard?
2: Non plus.
4: Jean Bernard?
2: Il est né en 1854, il est mort en 1905.
6: Sarah Bernard.
2: Il était journaliste.
4: Bernard Montiel?
2: Il était écrivain.
5: Bravo.
2: C'était un humoriste.
4: Un Saint Bernard?
3: Et oui, c'est cette époque, donc, l'époque de Tristan Bernard. Donc, qui ça pouvait être à l'époque?
6: Mais toujours les mêmes, là. On serait aux grosses têtes il y a 20 ans, on les citerait tous, là.
4: Castaldi?
6: Je me rappelle plus.
3: Mais non.
4: C'est pour ça.
3: Ça peut être.
6: Allez.
3: Un homme de théâtre, donc, comme Fédo ou.
2: Il a dit, Raymond, c'est ça. Et il a dit aussi, comment les cailloux ont-ils appris à entrer dans les chaussures, mais n'ont jamais appris à en sortir?
3: Tu me donnes le prénom?
2: Oui, Alphonse.
3: Alphonse Allais.
6: Encore Allais, ouais. Mais j'étais Allais avant, hein. La réponse avant.
3: C'était Alphonse Allais.
2: Oui. C'est Alphonse
6: Allais. J'ai dit Allais, mais vous n'avez pas écouté, vous en foutez de ce
2: que. Si, je te dirais.
4: On pensait que tu faisais comme d'hab et que t'encourageais une équipe.
6: Mais je vous ai induit d'erreur, j'ai dit la comète. Alors, évidemment.
3: Ah,
6: dès qu'il y a du second degré, vous.
3: Alphonse Allais. Très grand humoriste.
6: Oui, c'est bien les citations. Et puis en plus, ça nous arrange. Hein.
2: Alors là, il y a un truc que vous ne trouverez jamais. Il leva les yeux vers la girouette plantée au sommet du clocher et il s'est dit, je rêve ou ce coq a pendu une église?
5: Excellent.
6: Alors,
2: il est né en 64.
5: Ah,
6: 64.
3: Mmh. 64, c'est
2: un écrivain français
3: d'années. 6 qu'à 50 ans.
2: Et en 87, son premier roman, ça s'appelait Mourir m'enrhume.
3: Mourir
2: m'enrhume.
3: Ah bon?
2: Je le connaissais pas, moi, personnellement.
3: Parce qu'à 50 ans, je vois pas du tout.
6: Alors, son prénom?
2: Éric. Cantona. Ah.
4: Tabarly.
3: Non, c'est Eric
4: Clapton.
3: Orsena.
2: Non, ça c'est Marguerite. Ah non, c'est Yoursenard, pardon. Je les mélange les deux.
3: C'est pas Eric Orsena.
2: C'est Eric Chevillard.
4: Ah, connais pas.
3: Oui, mais alors, il faudrait quand même que tu nous poses des gens qui ont existé. Quoi.
2: Ouais. La phrase était drôle.
6: Non, parce qu'après, on perd trop de temps à expliquer à Titi. Quand ça n'existe pas.
3: Parce que.
2: Il y en a un autre qui avait dit aussi, mais c'était drôle. C'était ma femme fait la cuisine pour s'amuser et quand on veut manger, on va au restaurant.
6: Ah, c'est bien.
3: Oh,
6: ça pourrait être Pierre Doris, ça pourrait
3: Pierre
6: être.
3: Desproges
2: c'est un humoriste
3: Pierre
2: anglais. Ah. Il n'y en a pas beaucoup, à part Mr Bean.
3: Oscar Wilde.
2: Non, il n'est pas du tout. Enfin, c'est. Moi, je ne le connaissais pas non plus.
3: Shakespeare.
6: Ah, bah ouais.
2: Shakespeare, alors. Il y a un truc que je ne retrouve même plus.
3: Bryce Charles.
2: Il s'appelle. Mais comme Austin. Powers.
3: Ah, Austin
2: non,
3: Power.
2: Cooper.
3: Austin Cooper.
2: Mm-mm.
3: Ouais, mais c'est bien parce
2: il
3: que c'est des
2: Tommy,
3: gens.
2: Tommy Cooper.
3: À la limite, c'est des gens. C'est des phrases que tu aurais pu inventer et tu aurais pu inventer les noms aussi, puisqu'on les connaît pas.
2: À la maison, quand on voulait avoir des bulles, on est obligé de péter dans le bain.
5: Charmant.
3: Oui, ça, c'est pas mal quand même.
4: Depardieu.
2: Comédien américain bronzé.
5: Bronzé.
2: Will Smith. Eddie.
5: Eddie Murphy.
3: Eddie Murphy.
2: Eddie Murphy.
3: Murphy. Yeah.
2: Murphy.
3: Bien.
2: Voilà,
3: c'est pas mal.
2: Le whisky fait de moi un autre homme et cet autre homme commande un deuxième whisky.
4: Titi.
2: Exactement. C'était ça.
4: C'était ça.
2: Moi, dans mon bouquet, il y avait marqué anonyme, mais on ne me la fait pas.
4: C'est clair.
2: On ne me la fait pas.
6: Il a pris un pseudo.
2: Non, mais attends.
4: Ouais, attends.
2: Et le mec, il signe anonyme, tu sais. Comme si on n'allait pas la reconnaître.
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7: Merci d'être avec nous dans Les Affreux Jojo sur votre radio et nous allons retrouver Virginie Bourdin. Comment ça va, Virginie ?
8: Super bien.
7: C'est l'heure de retrouver cette chronique VDM. Donc vous allez sur ce site internet où les gens se défoulent un petit peu et racontent leurs mésaventures vie de merde.
8: Et je ne résiste pas au plaisir de vous dire que, attention, ce genre d'histoire peut vous arriver. C'est ce qui a failli m'arriver finalement pas plus tôt que ce matin. Je rebondis grâce à Yann Morel qui m'a fait découvrir ce qu'est le hard metal symphonique sur la route. Et voici donc le début de cette chronique. Aujourd'hui, je suis partie déjeuner avec un de mes supérieur dans sa voiture, de la bonne grosse musique électro qui tambourine. Je me suis exclamée, qu'est-ce qu'ils peuvent passer comme musique de merde à la radio. À peine avais-je fini ma phrase que je me suis aperçue que c'était son lecteur CD qui tournait.
7: Vie de merde.
8: Vie de merde.
7: Ah oui, c'est la loose.
8: Aujourd'hui, assez nerveuse, j'attends le résultat du permis. Quand mon père me crie que l'enveloppe est là, je me précipite, cours dans l'escalier et trébuche et arrive en roulé-boulé en bas des marches. Bon, j'ai le permis, mais je ne peux pas conduire avant 2 mois, ma jambe est cassée dans le plâtre. Vie de merde. Aujourd'hui, j'ai pris l'initiative de préparer un dîner afin de présenter ma copine à mes parents, qui sont un petit peu vieux jeu. Tout allait très bien, jusqu'à ce que ma copine, à la fin du repas, s'étire en lançant un merveilleux « Ah, je suis pleine comme une pute !»
7: Sympa, invite tes amis. Un dernier. Allez, sympa, on l'invitera pas, celle-là.
2: C'est très chic.
7: C'est très chic. Très sympa.
8: Glamour. Aujourd'hui, à table, j'ai dit à mon père que son vieux conseil d'essayer de déposer un peu d'urine sur chaque nouvelle afte buccale pour le faire partir plus vite ne marchait pas. Il m'a regardé d'un air étonné et m'a répondu « Mais quoi, tu m'as cru ?» De merde.
7: Ils sont fous, hein. C'est génial. C'est que des trucs vrais.
8: C'est que des trucs vrais. Ouais, merci à tous.
7: Certains doivent un peu inventer quand même.
8: Sincèrement, je pense pas.
3: Il y en a qui doivent s'amuser quand même.
7: Ouais. En tout cas, bon.
2: Quand on est tiré à Alonso, ouais, tu sais. Il arrive quand même des trucs incroyables et vrais.
5: Il m'arrive rien.
7: Vous faites bien d'en parler, Jérôme.
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7: Et oui, des affreux Jojo, il est resté silencieux jusqu'à présent. Il a juste placé quelques mots, genre...
3: Mal.
7: Qui ça?
2: Je crois qu'un jour, il faut remettre les images, parce que les auditeurs n'ont pas les images. Mais dès qu'il entend le jingle, il est tout paniqué. Et là, il court partout. Qu'est-ce que c'est ça?
7: Non, il est prêt. Vous êtes prêt, Thierry?
5: Ah, tout à fait.
7: Est-ce que vous voulez un lancement digne de ce nom?
5: C'est quoi un lancement pour toi?
7: C'est l'heure de la blague à Titi, ça fait juste 4 ans qu'on le fait. C'est l'heure de la blague à Titi, la blague de que quand tu t'ennuies.
5: C'est un homme qui rencontre une femme et pour la séduire, il lui dit « Vous avez une bouche sensuelle, une cambrure et des fesses sensuelles, une poitrine et des tétons qui déchirent votre chemisier, des jambes interminables et une peau... » Virginie. Et une peau douce, et la femme lui répond vous voulez me baiser. Et le mec qui lui fait et vous êtes intelligente en plus.
7: Bravo Titi. Bravo. Celle-là elle est super. Elle est parfaite.
3: Ah elle est bien.
7: Et nous allons terminer cette séquence avec le retour de Jérôme. Jérôme, vous avez concocté quoi pour votre retour?
2: Là pas grand chose.
7: Non. Vous avez une blague alors peut-être?
2: Non, plus.
7: Autre chose alors?
2: Non, c'est un petit cours de français.
7: Allons-y.
2: Vous savez, par exemple, je vous donnais un mot et puis je vous donnerai la définition derrière. Comme il y en a un qui est connu, tout ce que c'est qu'une péniche.
7: Oui.
2: C'est quoi?
5: C'est un bateau.
2: C'est un dizi pour le tout gauche. D'accord.
4: Oui.
2: Bon, alors, vous avez les ciseaux à bois. Les chiens aussi.
7: Oui, bien sûr.
2: Un poussin
4: égale 2.
2: Égale 2.
7: Égale 2.
2: Bon, le gospel, c'est quoi le gospel?
3: C'est un gamin qui a, un coup de soleil.
7: Un coup de soleil.
2: C'est quand un gamin a pris un coup de soleil. Une femme facile, c'est une femme ayant les mêmes besoins qu'un homme.
4: Oui.
2: Vous avez le suppositoire, c'est une invention qui restera donc dans les annales.
3: Oui, oui.
2: Ça a été connu. Oui, chérie, ça c'est juste un gain de temps. Vous l'essayez chez vous? Oui, chérie, tu vois, tout, ouf, ça, ça coupe court. Mais où est donc mon Ricard?
3: Ah oui, c'est les conjonctions de coordination.
2: Tout
5: c'est
2: à fait.
5: Ça, mais où est leur cornica?
2: Voilà. C'est la beauté intérieure. C'est un concept inventé par les moches pour pouvoir se reproduire.
5: C'est ça.
2: Saturne.
7: Saturne.
2: C'est quand t'es éburé.
7: Évidemment. Oh, Saturne.
3: Ah, Saturne.
7: Un dernier.
5: C'est ma planète préférée.
2: Un dernier. Non, j'en ai peu de deux d'un. Mais garde, garde. Que je suis pas venu. Je vais rester. Laissez-moi l'antenne. Pruneau, synonyme de personne âgée qui est ridée et qui fait chier.
7: Ouais.
2: Un sentiment partagé. Ça, c'est quand ta belle-mère est en train de reculer vers le ravin avec ta voiture toute neuve. Et enfin, un archipel.
7: Archipel,
2: c'est un outil pour creuser des architrous.
7: Bravo, Jérôme. Bon retour.
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2: Eh oui, les affreux jojo sont de retour avec la rubrique de Laetitia Yop qui a quelque chose pour nous, je ne sais pas quoi.
15: Oui, pourquoi appelle-t-on l'absinthe une fée verte?
16: Une fée? Parce que c'était vert, hein?
15: Parce que mais pourquoi vert, c'était oui. Vert?
16: Est-ce que c'est à base d'anis?
2: Non, il n'y a non. Pas d'anis.
16: C'est non, mais ça ressemble un peu au ricard. Hein. Je ne sais pas si vous avez déjà goûté l'absinthe.
2: Oui, oui, mais j'ai été au village d'absinthe.
16: Excuse-moi, tu as dit une fée verte.
17: Et oui, j'ai appris que Pernod, en fait, quand il y a eu en 1903 qu'ils ont arrêté l'absinthe, qui avait commencé en 1408 poussière, ils ont décidé d'arrêter l'absinthe. Et c'est Pernod qui était un Suisse, alors moi je ne le savais pas,
16: ah ouais.
17: Qui était de ce village-là et qui a inventé, en prenant de l'anis, quelque chose qui pouvait se rapprocher de l'absinthe.
16: L'absinthe, oui,
17: voilà.
16: C'est un petit goût.
15: Anis vert et fenouil.
16: Donc la fée verte.
15: Donc la fée verte.
16: Fenouil.
15: La fée verte des boulevards, hein, 19e siècle, sur les boulevards en France. Elle est consommée à 90% en France, quand même.
16: Ça chargeait la mule.
17: Oui.
15: C'est sa couleur au moment de la fin de la distillation. Parce que sinon, elle est blanche.
7: Pourquoi la fée?
15: Parce que
2: devine, t'en bois trois, t'en bois.
16: Elle rendait fou, si on disait.
2: L'absinthe.
16: Toulouse-Lautrec était très atteint,
2: ça,
16: très alcoolisé par ça.
2: C'est pour ça qu'ils l'ont anglais d'ailleurs, non?
15: Oui, Baudelaire, beaucoup.
16: Voilà, ils en buvaient beaucoup.
15: Et
16: ça donnait des choses formidables. Il faut la remettre, hein, je vous le dis. Toulouse-Lautrec, Apollinaire et Baudelaire, il faut remettre absolument l'absinthe sur la table.
17: Oui, moi je suis d'accord.
2: Oh, mais là, on regarde Kenji, non, tout ça, non. Bon.
15: C'est plus l'absinthe, la petite absinthe qui est verte à la distillation parce qu'elle a de la chlorophylle, alors que l'absinthe lysope macérée donne finalement cette couleur verte à qui elle doit son nom.
2: Oui, mais la fée, on n'a toujours pas la réponse.
15: Ah bah la fée, parce que.
2: Bon,
15: oui,
2: verte, c'est bon, on a compris, mais fée.
15: Bah parce que voilà, t'en vois.
17: Je veux croire que c'était la fée, oui, c'était la fée.
2: La fée, parce que t'en buvais beaucoup, donc t'es. Wouh.
17: Mais quand on voit l'affiche de la fin de l'absinthe, on voit une fée verte, donc une femme avec le corps vert, elle a un sein dehors, comme ça, elle est allongée. Et dessus, il y a comme un espèce de curé, mais qui ressemble plus à un vampire qu'autre chose. Ouais. Et qui l'a poignardée avec un crucifix, quoi. Et c'est quand même très violent, hein, quand ils ont
2: été. L'étiquette sur la bouteille.
15: Oui. Après ils ne le disent pas, mais l'absinthe est connue depuis l'Égypte ancienne, qui disent, et ça avait des effets un peu aphrodisiaques, donc peut-être.
6: Ouais. Et tout ça, c'est les moines qui l'ont fabriqué en France.
15: Avec le fromage de.
2: Vous y croyez, ou au truc aphrodisiaque, là?
17: J'y crois pas du tout. Non, moi non plus. Quand tu bois de l'alcool, c'est pas au bout d'un moment.
2: Non, mais
16: l'absinthe a abîmé le cerveau, on dit. Voilà, ça rendait un peu plus fou que d'autres alcools.
2: Que d'autres alcools, mais c'est
17: comme il expliquait là, j'étais dans le village là, en Suisse là, depuis 2000, je crois que c'est 2009 ou 2010 là, qu'ils ont le droit de refaire de l'absinthe et ils la font à l'ancienne, ils n'ont pas enlevé la molécule. Comme il dit écoutez, c'est comme tout, c'est la quantité qui faisait la différence. Il dit, vous buvez une absinthe, vous en buvez quelques-unes, ça va rien vous faire, quoi. Les mais mecs, non, à l'époque, c'était des pères l'absinthe, justement, à l'époque de Rimbaud, ça, les mecs, c'est comme ceux qui boivent le Ricard, quand ils boivent 3-4 litres de Ricard par jour, tu vois leur tronche, t'as compris que, il y a certainement des, ça fait du mal, quoi.
2: Mais au niveau aphrodisiaque, c'est débile. C'est comme la candorinocérose. Bon, à la limite, un truc alcoolisé. Ils disent que c'est aphrodisiaque, oui, parce que quand tout le monde est bourré, ça facilite.
16: Oui, mais comme je te disais, les filles moches deviennent présentables.
6: Oui. Il y a des alcools qui montent plus facilement au cerveau que l'autre. Oui. Le gin rend fou, c'est pareil.
2: Oui, mais bon.
6: Pas le gin. Le gin,
2: Pas le pantalon.
6: Non.
2: Non.
17: Bah, tu sais.
16: Le vin blanc rend plus fou que les autres vins aussi.
17: Oui, vraiment, je peux pas boire de vin blanc le soir, par exemple. Ouais. Ça me met

0: ce petit bout de...
1: ¡Vamos, hijos! ¡Empezamos ahora!
2: Yeah, Big Flo Oli, tu connais, non? Yeah. Désolé maman, ce texte sera pas pour toi.
3: Dans un petit fond d'eau, et là avant que le sucre fonde, t'as des sacs de doses.
4: Voilà, c'est ça que tu nous as fait goûter, tu fais tout à l'envers. C'est pour ça qu'on a été malade, avec tes bêtises, t'as fait tout à l'envers. T'as mis un peu d'eau dans de l'absinthe toi, donc c'est l'inverse, on douille.
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6: Les affreux Jojo sont avec vous dans votre radio. On va se faire une tournée de blagues. On va se quitter avec que des blagues. Voilà, parce que c'est comme ça, histoire de faire rire aux éclats nos auditeurs.
4: Papa,
6: qui est chaud?
4: Papa, quand je suis né, qui m'a donné mon intelligence? Le père a dit, mais sans doute ta mère, parce que moi je l'ai encore.
6: Ça c'est fait. Yann, vous avez quelque chose sous la main?
7: Ça ne va pas tarder, oui.
6: Bah, ah bah, écoutez, alors,
3: c'est pas une blague.
6: Titi, ouais. Moi c'est Titi se lance, alors ouais. Allez-y Titi.
8: C'est un Dominicain qui rencontre un jésuite. Il dit, ce qui est extraordinaire avec vous, dit le Dominicain, c'est que vous répondez toujours à une question par une autre question. Et jésuite, il lui dit, ah bon, et qui vous l'a dit?
6: Bien. Virginie?
9: Oui, c'est une mamie qui, grâce au progrès de la science, vient d'accoucher à un âge super avancé où il y en a plein qui sont grand-mères. Et puis il y a ses voisines, les mamies commères du quartier qui lui rendent visite pour faire connaissance avec le bébé. Et puis quand elles arrivent et tout, elles leur offrent le thé, machin. Et elle lui dit, bah, alors il est où ce bébé? Il est où ce nouveau-né? Elle dit, ah ben vous le verrez plus tard. Bon, et elle continue, elle joue à la belote, elle reprenne du thé, machin. Et alors ce bébé, mais vous le verrez plus tard. Et ça continue comme ça jusqu'à 20h. Et les voisines, elles comprennent pas. Elles lui disent, mais quand même, comment ça plus tard? Il est où ce bébé? Mais là, je suis obligée d'attendre qu'il pleure. Je sais plus où je l'ai mis.
6: Bien, Yann Morel.
7: Ouais, donc c'est un gars qui se balade dans la rue comme ça. Et il voit au loin une autre de ses connaissances. Et en fait, il sait que c'est un gars qui, à chaque fois qu'il croise quelqu'un, il va lui demander de la thune. Voilà, c'est un gars, c'est comme ça, il taxe tout le temps de la thune. Voilà, il y en a qui taxent des clopes ou machin. Non, lui, c'est de la thune. Et il essaie de se faire tout petit et tout, il rentre un peu la tête dans son col et tout. Mais le gars, il le voit. Et il lève les bras comme ça, machin et tout, tu me reconnais et tout. Donc le gars, il a un merde, il m'a reconnu. Donc il s'approche de lui, ouais, check, ça va, gros et tout. Ouais, ta race, ouais. Et
6: Big up.
4: Ah ouais, c'est des vieux.
6: C'est des vieux, ouais.
7: Et là. Ben pas manqué, le gars il dit écoute là je suis un peu dans la merde en ce moment. Écoute, est-ce que tu pourrais pas s'il te plaît me prêter 100 euros? Le gars il a ok. Et puis il lui tend un billet de 50 euros. Mais pourquoi tu me donnes que 50 euros? Je t'en ai demandé 100. Il fait bah oui, mais comme je sais que tu vas pas me les rendre, ben moi j'ai perdu 50 euros. Et toi t'as perdu 50 euros, tout le monde y gagne.
6: Bravo Yann, merci. Qui conclut? Jérôme? Non ou pas?
4: Encore?
6: Si, ouais.
4: Ouais.
6: Elle était un peu courte, ça, ce
4: coup. C'est la petite fille qui marche dans la rue avec une petite fille. Ah. C'est la journée des enfants.
6: Ah oui, c'est la journée.
4: Donc, c'est une petite fille qui marche avec son papa dans la rue. Et puis, oh, papa, t'as vu le camion là? Oui, je l'ai vu, ouais. Oh, papa, t'as vu là la voiture? Oui, je l'ai vu. Oh, papa, t'as vu là? Oui, j'ai vu. Mais alors, pourquoi t'as marché dedans?
6: On va se quitter là-dessus. Merci les affreux Jojo. Merci Jérôme de la Rua.
4: Au revoir monsieur.
6: Vous couchez pas trop tard ce soir, hein?
4: Non, ça, je sais pas.
6: Faites attention à vous. Merci Yann Morel.
7: Mais de rien.
6: À demain.
7: À demain.
6: Merci Virginie.
3: De rien. Mais de rien Carlito.
6: Merci Thierry.
10: De rien.
6: C'était les affreux Jojo. Ils ont été affreux aujourd'hui, mais rassurez-vous, demain ce sera pire.

Sur Liberté FM, si vous me rejoignez pour ce rendez-vous musical au cœur de l'été avec les tubes des hit parades du début de la décennie 80. Hit parade, ring parade, c'est classement avec les cartes postales envoyées à l'époque par les auditeurs. Coup de téléphone aussi aux radios, alors historiques, hein, 1980, pour retrouver les chansons que l'on aimait, les artistes aussi, certains confirmés, d'autres débutants. C'est le cas pour la jeune Lio, qui va démarrer avec cette décennie 80 et son célèbre amoureux solitaire. Lio sur le 96.1. Pour démarrer, parce qu'il y aura d'autres choses après, évidemment, et d'autres tubes encore. Enfin.

un artiste britannique à présent qui va lui aussi cartonner dans ses années 80. 1980, il se classera parmi les artistes que l'on aime dans ces années-là. Robert Palmer, Johnny and Mary.

Un autre titre qui va marquer ces années 80, on va découvrir Jairo avec ses fameux Jardins du ciel. Il va ensuite essayer de continuer sa carrière d'artiste, mais le succès ne sera plus vraiment le même. Le public aime le retrouver dans les émissions de télévision, de variété, mais peinera à classer quelques titres et ventes de 45 tours dans les hit-parades de l'époque. Ce chanteur et compositeur argentin connaîtra un grand succès, certes en France, mais aussi dans son pays d'origine. Souvenez-vous, hein, les Jardins du ciel à la fin des années 70. 1980, à l'automne de cette année-là, il classera l'un de ses succès dans le top 50, dans le hit-parade de l'époque, plus exactement. Parce que le top 50 n'existe pas encore, hein. Il n'arrivera qu'en 1984 avec la création de Canal+. Donc les hit parades sont légion dans les radios historiques à l'époque. Et Jairo classera Vivre Libre justement parmi les succès de cet automne-là. Et en tête aussi de ses chansons, de ses classements. Vivre Libre, Jairo sur Liberté FM. 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

Un autre artiste qui va marquer alors là plusieurs décennies et notamment cette période de l'automne 80, David Bowie, Ashes to Ashes.

1980 toujours. Il avait quelques mois auparavant classé L'encre de tes yeux dans les hit parades. En cette fin d'année 80, Francis Cabrel déboule avec Je pense encore à toi.

juste avant l'arrivée des radios associatives, il y avait aussi les radios pirates. Et ce qui donna l'idée à Sheila et surtout à ses auteurs-compositeurs de lui écrire ce fameux pilote sur

Toujours en 1980, Une femme amoureuse, c'est le titre d'une chanson interprétée par Mireille Mathieu, adaptée en français de Woman in Love de Barbara Streisand par le parolier Eddie Marnay. Elle est la 25e meilleure vente de 45 tours en 1980.

Autre tube, autre succès, la génération Loving You, chantée par, dans ses années 80, début 80 précisément, un certain Michel Sardou. Au sommet de la gloire, les tubes se sont enchaînés dans la décennie précédente, celle des 70s et les 80s. S'annonce un des meilleurs pour l'artiste, avec toujours de temps en temps quelques chansons polémiques. Mais le succès sera toujours au rendez-vous, en tout cas pour chacun de ses 33 tours, comme on disait à l'époque. Michel Sardou, en décembre 1980, va classer en haut des hit-parades de l'époque sa célèbre génération Loving You. Michel Sardou sur Liberté FM.

décembre 1980, Julio Iglesias participera à l'émission numéro 1 de Gilbert et Mariti Carpentier, l'occasion pour lui d'interpréter son tube de cet hiver 80, Il faut toujours un perdant.

C'était la période où les chansons étaient longues, quasiment 5 minutes pour ce titre de Julio Iglesias en 1980. Un groupe suédois, ah bah oui, automatiquement si je vous dis ça, vous avez deviné qu'il s'agit de ce groupe de pop qui va marquer la période disco, originaire de Stockholm, qui va se former en novembre 1971, mais va surtout connaître la gloire grâce à son passage à l'Eurovision en 1974. Le tube incontournable, Waterloo, sera un immense succès, bien sûr dans leur pays, mais en Europe, mondialement d'ailleurs. Et ce sera l'un des groupes qui a vendu le plus de disques, hein, parce que ses ventes sont estimées à 180 millions certifiés, 400 millions estimés. Ils connaissent en Australie et dans le monde un succès comparable à la Beatlemania. C'est dire, le groupe va se séparer en 1982. Mais avant cela, à l'hiver 1980, ABBA va proposer ce qu'on appelle maintenant un album, un simple machin, truc, comme vous voudrez. Moi j'appelle ça encore un 33 tours parce que nous sommes en 1980. Et ABBA, avec l'album Super Trooper, connaîtra un grand succès aussi. Voici le groupe suédois emblématique de cette

Janvier 1981, Couleur Mentalo, chanson écrite et composée par Eddie Mitchell avec Pierre Papadiamandis. Elle est enregistrée en Alabama et figure sur l'album Happy Birthday qui est sorti quelques semaines plus tôt. Eddie Mitchell.

Le son du début des années 80 et on termine avec un groupe de rock britannique originaire de Londres en 1981, Police, qui révélera ensuite pour la carrière solo Sting. Salut les petits loups!

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1: Bonjour à tous, c'est Gianni, on se retrouve pour vos idées de sorties. Chaque mardi du mois de juillet et du mois août, les festines de 18h30 à 23h30, c'est un marché gourmand musical avec des soirées à différents thèmes musicaux avec DJ et artistes chaque mardi. Mercredi 5 août, Mégaloto organisé par le club de Ménesplé à la salle des fêtes de Ménesplé. C'est à 20h45 avec de nombreux bons d'achat à gagner. Réservation au 06 07 35 20 70. Tous les vendredis de juillet et août, la charrette gourmande marché festive à la place d'Albret de Brantôme en Périgord de 17h à 23h et a lieu aussi la 9e foire au vin le 8 et 9 août au Jardin des Moines. Renseignements au 06 13 28 44 33. Samedi 8 août 20h45 à Mansignac, méga loto, c'est 10€ par personne, le carton à volonté. C'est animé par Lionel et organisé par l'association Les Amis du Pain, avec de nombreux lots à gagner comme deux fois une semaine pour Costa Brava pour 4 personnes et bien d'autres lots à Corse, avec bien sûr restauration sur place. Samedi 8 août, marché gourmand à la base loisirs Chando à Montpon. C'est organisé par le Montpon Ménesplé Football Club avec des tubes des années 80, 90, 2000 et un DJ en deuxième partie. C'est à 19h avec food truck, buvette et animation sur place et bien sûr restauration sur place. Dimanche 9 août à la place de l'église de Saint-Méard-de-Drône, marché de producteurs de 8h30 à 12h30 avec rougaille de saucisses à emporter. Réservation recommandée au 05 53 50 07 94. Dimanche 9 août à 20h30, méga loto à Mansignac, c'est 10€ par personne, le carton à volonté, c'est organisé par l'association Les Amis du Pain et animé par Lionel, avec de nombreux lots à gagner comme le 6 chariots garnis, 6 cartes cadeaux 200€ et d'autres lots à corps, avec bien sûr restauration sur place. Vendredi 14 août à Mansignac à 20h45, méga loto organisé par l'association Les Amis du Pain et animé par Lionel, c'est 15€ par personne le carton à volonté ou 10€ la plaque de 6 avec de nombreux lots à gagner comme une machine à glace, un aspirateur robot, un four à pizza garni et bien d'autres lots à corps. Il y a bien sûr restauration sur place. Dimanche 16 août à Mansignac à 20h30, méga loto organisé par l'association Les Amis du Pain et animé par Lionel, c'est 10€ par personne le carton à volonté avec bien sûr de nombreux lots à gagner comme une tondeuse robot, 6 chariots garnis et bien d'autres lots à corps avec bien sûr restauration sur place, frites, kebabs, burgers, buvettes, pâtisseries et glaces. Et voilà, c'était vos idées de sortie. Vous pourrez retrouver toutes ces informations sur le site de Liberté FM. Et si vous aussi vous organisez une manifestation et que vous souhaitez la faire diffuser sur nos antennes, c'est à contact@libertefm.fr. Sur ce, moi je vous souhaite de passer une agréable journée.

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0: Bonjour, quoi de beau à la télé pour cette soirée du 4 août sur TF1, Le Transporteur 3, film avec Jason Statham. Franck, expert en livraison, hautement sensible, a choisi de reprendre une vie tranquille dans le sud de la France, loin des dangers de son passé, mais il va devoir reprendre du service. Sur France 3, OPJ, série. Sur France 2, Lily et Lily, pièce de théâtre avec Michel Barnier et Francis Perrin. Sur W9, Les 20 chansons de Balavoine, préférées des Français, documentaire. 20 titres incontournables pour parcourir la vie et la carrière fulgurante de Daniel Balavoine, artiste engagé dont les combats résonnent encore aujourd'hui. Sur France 4, Les Trésors de la Riviera Française, série documentaire. Sur M6, Zone Interdite, magazine présenté par Ophélie Meunier sur le thème plage, fêtes et traditions, un été au cœur du Pays Basque. Le Pays Basque regorge d'atouts majeurs, du chic de Biarritz à l'authenticité de Saint-Jean-Pied-de-Port. Le territoire séduit de plus en plus de touristes. Et puis sur TMC, 90 minutes, Enquête, magazine. Très belle soirée télé à tous.
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1: Bonjour à tous, c'est Gianni, on se retrouve pour vos idées de sorties. Chaque mardi du mois de juillet et du mois août, les festines de 18h30 à 23h30, c'est un marché gourmand musical avec des soirées à différents thèmes musicaux avec DJ et artistes chaque mardi. Mercredi 5 août, Mégaloto organisé par le club de Ménesplay à la salle des fêtes de Ménesplay. C'est à 20h45 avec de nombreux bons d'achat à gagner. Réservation au 06 07 35 20 70. Tous les vendredis de juillet et août, la charrette gourmande marché festive à la place d'Albret de Brantôme en Périgord de 17h à 23h et a lieu aussi la 9e foire au vin le 8 et 9 août au Jardin des Moines. Renseignements au 06 13 28 44 33. Samedi 8 août à 20h45 à Mansignac, méga loto, c'est 10€ par personne, le carton à volonté. C'est animé par Lionel et organisé par l'association Les Amis du Pain, avec de nombreux lots à gagner comme deux fois une semaine pour Costa Brava pour 4 personnes et bien d'autres lots à Corse, avec bien sûr restauration sur place. Samedi 8 août, marché gourmand à la base loisirs Chando à Montpon. C'est organisé par le Montpon Ménesplay Football Club avec des tubes des années 80, 90, 2000 et un DJ en deuxième partie. C'est à 19h avec food truck, buvette et animation sur place et bien sûr restauration sur place. Dimanche 9 août à la place de l'église de Saint-Méard-de-Drône, marché de producteurs de 8h30 à 12h30 avec rougaille de saucisses à emporter. Réservation recommandée au 05 53 50 07 94. Dimanche 9 août à 20h30, méga loto à Mansignac, c'est 10€ par personne, le carton à volonté, c'est organisé par l'association Les Amis du Pain et animé par Lionel, avec de nombreux lots à gagner comme le 6 chariots garnis, 6 cartes cadeaux 200€ et d'autres lots à corps, avec bien sûr restauration sur place. Vendredi 14 août à Mansignac à 20h45, méga loto organisé par l'association Les Amis du Pain et animé par Lionel, c'est 15€ par personne le carton à volonté ou 10€ la plaque de 6 avec de nombreux lots à gagner comme une machine à glace, un aspirateur robot, un four à pizza garni et bien d'autres lots à corps. Il y a bien sûr restauration sur place. Dimanche 16 août à Mansignac à 20h30, méga loto organisé par l'association Les Amis du Pain et animé par Lionel, c'est 10€ par personne le carton à volonté avec bien sûr de nombreux lots à gagner comme une tondeuse robot, 6 chariots garnis et bien d'autres lots à corps avec bien sûr restauration sur place, frites, kebabs, burgers, buvettes, pâtisseries et glaces. Et voilà, c'était vos idées de sortie. Vous pourrez retrouver toutes ces informations sur le site de Liberté FM. Et si vous aussi vous organisez une manifestation et que vous souhaitez la faire diffuser sur nos antennes, c'est à contact@libertefm.fr. Sur ce, moi je vous souhaite de passer une agréable journée.

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0: Bonjour, quoi de beau à la télé pour cette soirée du 4 août sur TF1, le Transporteur 3, film avec Jason Statham. Franck, expert en livraison, hautement sensible, a choisi de reprendre une vie tranquille dans le sud de la France, loin des dangers de son passé, mais il va devoir reprendre du service. Sur France 3, OPJ, série. Sur France 2, Lily et Lily, pièce de théâtre avec Michel Barnier et Francis Perrin. Sur W9, les 20 chansons de Balavoine préférées des Français, documentaire. 20 titres incontournables pour parcourir la vie et la carrière fulgurante de Daniel Balavoine, artiste engagé dont les combats résonnent encore aujourd'hui. Sur France 4, Les Trésors de la Riviera Française, série documentaire. Sur M6, Zone Interdite, magazine présenté par Ophélie Meunier sur le thème plage, fête et tradition, un été au cœur du Pays Basque. Le Pays Basque regorge d'atouts majeurs, du chic de Biarritz à l'authenticité de Saint-Jean-Pied-de-Port. Le territoire séduit de plus en plus de touristes. Et puis sur TMC, 90 minutes, enquête, magazine. Très belle soirée télé à tous.
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1: Bonjour à tous, c'est Gianni, on se retrouve pour vos idées de sorties. Chaque mardi du mois de juillet et du mois août, les festines de 18h30 à 23h30, c'est un marché gourmand musical avec des soirées à différents thèmes musicaux avec DJ et artistes chaque mardi. Mercredi 5 août, Mégaloto organisé par le club de Ménesplay à la salle des fêtes de Ménesplay. C'est à 20h45 avec de nombreux bons d'achat à gagner. Réservation au 06 07 35 20 70. Tous les vendredis de juillet et août, la charrette gourmande marché festive à la place d'Albret de Brantôme en Périgord de 17h à 23h et a lieu aussi la 9e foire au vin le 8 et 9 août au Jardin des Moines. Renseignements au 06 13 28 44 33. Samedi 8 août 20h45 à Mansignac, Mégaloto, c'est 10€ par personne, le carton à volonté. C'est animé par Lionel et organisé par l'association Les Amis du Pain, avec de nombreux lots à gagner comme 2 fois une semaine pour Costa Brava pour 4 personnes et bien d'autres lots à Corse, avec bien sûr restauration sur place. Samedi 8 août, marché gourmand à la base loisir Chando à Montpont. C'est organisé par le Montpont Ménesplay Football Club avec des tubes des années 80, 90, 2000 et un DJ en deuxième partie. C'est à 19h avec food truck, buvette et animation sur place et bien sûr restauration sur place. Dimanche 9 août à la place de l'église de Saint-Méard-de-Drône, marché de producteurs de 8h30 à 12h30 avec rougaille de saucisse à emporter. Réservation recommandée au 05 53 50 07 94. Dimanche 9 août à 20h30, Mégaloto à Mansignac, c'est 10€ par personne, le carton à volonté, c'est organisé par l'association Les Amis du Pain et animé par Lionel, avec de nombreux lots à gagner comme 6 chariots garnis, 6 cartes cadeaux 200€ et d'autres lots à corps, avec bien sûr restauration sur place. Vendredi 14 août à Mansignac à 20h45, Mégaloto organisé par l'association Les Amis du Pain et animé par Lionel, c'est 15€ par personne le carton à volonté ou 10€ la plaque de 6 avec de nombreux lots à gagner comme une machine à glace, un aspirateur robot, un four à pizza garni et bien d'autres lots à corps. Il y a bien sûr restauration sur place. Dimanche 16 août à Mansignac à 20h30, Mégaloto organisé par l'association Les Amis du Pain et animé par Lionel, c'est 10€ par personne le carton à volonté avec bien sûr de nombreux lots à gagner comme une tondeuse robot, 6 chariots garnis et bien d'autres lots à corps avec bien sûr restauration sur place, frites, kebab, burgers, buvettes, pâtisseries et glaces. Et voilà, c'était vos idées de sortie. Vous pourrez retrouver toutes ces informations sur le site de Liberté FM. Et si vous aussi vous organisez une manifestation et que vous souhaitez la faire diffuser sur nos antennes, c'est à contact@libertefm.fr. Sur ce, moi je vous souhaite de passer une agréable journée.
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1: Voici les titres du journal du soir de ce mardi 4 août 2026. Orage en Dordogne, d'importants dégâts et des milliers de foyers privés d'électricité. Justice, trafic de stupéfiants à Sarlat, 6 personnes condamnées. Chaleur et abandon, la SPA24 sous forte pression. Enfin, insolite, à Génis, un pigeon à l'origine d'un départ de feu. Côté météo, selon Météo France, dans la soirée, le ciel sera limpide, les températures tourneront autour des 23-25 degrés. Bonsoir à toutes et à tous. Les violents orages qui ont traversé la Dordogne dans la nuit de lundi 3 au mardi 4 août ont provoqué d'importants dégâts matériels. De nombreux arbres sont tombés sur les routes et les lignes électriques du Sioraquois jusqu'au Nontronais. Les coupures de courant ont touché jusqu'à 6900 foyers lundi soir. Mardi matin, ils étaient encore 2200 à être privés d'électricité. Enedis indique que le rétablissement du réseau est en cours grâce à des manœuvres réalisées à distance. L'entreprise explique que son réseau maillé permet de réalimenter rapidement une partie des clients sans intervention immédiate sur le terrain. Les équipes ont ensuite pu recommencer les réparations une fois les secteurs sécurisés avec le renfort d'agents venus des départements voisins. Les services des routes départementales ont eux aussi été fortement mobilisés entre 21h et 2h du matin. Des renforts ont été envoyés dans les secteurs d'Abja et de Saint-Pardoux afin de dégager les axes les plus touchés. La quasi-totalité des routes est désormais rouverte à la circulation. Seule la D83E2 dans le secteur de Saint-Pardoux reste fermée après la chute d'un arbre sur une ligne électrique. Sa rouverture dépend de l'intervention d'Enedis. Les autorités appellent toutefois les automobilistes à rester vigilants, notamment dans les zones boisées où les branches, les feuilles et des talus fragilisés ou des ravinements peuvent encore gêner la circulation. À Belvès, les précipitations ont été particulièrement intenses. Selon Météo France, 36,3 mm de pluie sont tombés en une heure, avec un pic de 20 mm en seulement 6 minutes, soit presque l'équivalent d'un mois de pluie en juillet. Des rafales de vent proches de 80 km/h y ont également été enregistrées. Au total, Météo France a recensé près de 30 000 éclairs et 1 500 impacts de foudre en 6 heures sur l'ensemble du département. 6 personnes ont été condamnées par le tribunal de Vergerac dans une affaire de trafic de stupéfiants à Sarlat. Parmi elles, 3 principaux prévenus âgés de 20 à 24 ans étaient poursuivis notamment pour détention, cession, transport et acquisition de cocaïne. L'un d'eux répondait également d'un trafic de cannabis. Selon les enquêteurs, l'un des trafiquants présumés aurait écoulé près de 900 grammes de cocaïne entre septembre 2025 et juin 2026, générant environ 63 000 euros de chiffre d'affaires. À l'audience, il a expliqué avoir voulu quitter le réseau, mais a affirmé avoir subi des violences et des menaces. Il s'est présenté comme un simple exécutant. Un autre prévenu de 20 ans est soupçonné d'avoir réalisé un trafic particulièrement lucratif. Les investigations estiment que son activité aurait généré près de 378 000 euros de chiffre d'affaires en seulement 3 mois. Il a reconnu avoir agi pour des raisons financières. La compagne de ce dernier, âgée de 19 ans, était également poursuivie pour avoir participé ponctuellement au transport et à la remise de stupéfiants. Elle a indiqué s'être impliquée par attachement à son compagnon et a assuré avoir depuis cessé toute consommation de drogue et retrouver un emploi. 2 autres hommes âgés de 41 et 54 ans étaient jugés pour avoir servi de chauffeur. Ils ont contesté toute participation au trafic tout en reconnaissant leur consommation de stupéfiants. Le tribunal a prononcé des peines allant de 6 mois à 1 an de prison exécutées sous la forme de détention à domicile sous surveillance électronique. Les principaux prévenus ont également l'interdiction de paraître à Sarlat. Tous devront travailler, suivre des soins et ne plus entrer en contact les uns avec les autres. Les fortes chaleurs compliquent le quotidien des animaux et des équipes de la SPA de Bergerac. Au refuge, les chiens particulièrement exposés aux températures élevées sont les plus vulnérables. La présidente de l'association, Mélanie Lefebvre, explique que les sorties sont désormais limitées aux heures les plus fraîches de la journée afin d'éviter les coups de chaleur. Elle souligne également que certains animaux deviennent plus irritables, ce qui entraîne davantage de bagarres. Pour limiter les effets de la canicule, les toiles d'ombrage ont été installées entre les chenilles ville grâce à un appel aux dons. Les bénévoles arrosent régulièrement les boxes, remplissent les piscines et renouvellent les gamelles d'eau. Les chiens les plus fragiles ont, eux, été confiés à des familles d'accueil ou hébergés par des bénévoles. Au-delà de la chaleur, le refuge doit faire face à une saturation de ses capacités. Il accueille actuellement 90 chiens pour seulement 80 places. Des chenils provisoires ont été installés et certains animaux ont dû être déplacés dans d'autres espaces du refuge. Selon la présidente, les abandons ne se concentrent plus sur la période estivale. Depuis la crise sanitaire, ils sont devenus réguliers tout au long de l'année. Elle estime également que les comportements envers les animaux ont évolué avec davantage de chiens peu ou pas éduqués, abandonnés après plusieurs années passées dans un jardin. Autre difficulté, les adoptions ralentissent pendant l'été et les chiens restent de plus en plus longtemps au refuge. Certains y vivent depuis 4 ans, ce qui complique leur réadaptation à une vie de famille. La situation pèse aussi sur les finances de l'association. Les frais vétérinaires augmentent, notamment parce que davantage d'animaux sont soignés plutôt qu'euthanasiés lorsque leur État le permet. Malgré une hausse de la subvention accordée cette année par la ville de Bergerac, la SPA 24 lance un nouvel appel aux bénévoles, aux adoptants et aux donateurs pour faire face à cette situation. Un départ de feu pour le moins inhabituel s'est produit lundi après-midi à Génisse. Vers 13h30, un incendie de végétation s'est déclaré au pied d'une ligne électrique. Une fois le feu maîtrisé, les pompiers ont découvert le cadavre calciné d'un pigeon à l'endroit précis où les flammes avaient pris naissance. Selon les premières constatations, l'oiseau aurait été électrocuté au contact de la ligne électrique. Son plumage se serait enflammé avant que son corps ne tombe dans l'herbe sèche provoquant le départ de feu. La maire de Génisse souligne qu'un tel incident est extrêmement rare et qu'il s'agit d'une première sur la commune. Deux camions de pompiers ont été mobilisés pour venir à bout de l'incendie. Les secours sont restés sur place pendant près d'une heure et demie afin d'éteindre complètement le feu et de prévenir toute reprise.
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1: Selon Météo France, dans la soirée, le ciel sera limpide, les températures tourneront autour des 23-25 degrés, le vent du nord-ouest aura toujours une force de 10 à 15 km/h, le soleil disparaîtra à l'horizon à 21h20. Dans la nuit de mardi à mercredi, le ciel sera peu nuageux, les températures nocturnes oscilleront de 18 à 20 degrés, le vent du nord-ouest sera faible. Mercredi matin, le ciel se couvrira progressivement d'une épaisse couverture nuageuse, le mercure affichera des valeurs comprises entre 20 et 22 degrés et montera jusqu'à 25-26 degrés dans l'après-midi. Le vent du nord-ouest aura une force de 10 à 15 km/h.
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1: Merci d'avoir suivi ce journal. Restez à l'écoute des programmes de Liberté FM. Excellente soirée à toutes et à tous. Et je vous donne rendez-vous demain dès 6h30 dans la matinale d'été que j'animerai en compagnie de Gianni Curtio.

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Bonjour, quoi de beau à la télé pour cette soirée du 4 août sur TF1, Le Transporteur 3, film avec Jason Statham. Franck, expert en livraison, hautement sensible, a choisi de reprendre une vie tranquille dans le sud de la France, loin des dangers de son passé, mais il va devoir reprendre du service. Sur France 3, OPJ, série. Sur France 2, Lily et Lily, pièce de théâtre avec Michel Barnier et Francis

Sur W9, les 20 chansons de Balavoine préférées des Français, documentaire. 20 titres incontournables pour parcourir la vie et la carrière fulgurante de Daniel Balavoine, artiste engagé dont les combats résonnent encore aujourd'hui. Sur France 4, les trésors de la Riviera française, série documentaire. Sur M6, Zone Interdite, magazine présenté par Ophélie Meunier sur le thème plage, fêtes et traditions, un été au cœur du Pays Basque. Le Pays Basque regorge d'atouts majeurs, du chic de Biarritz à l'authenticité de Saint-Jean-Pied-de-Port. Le territoire séduit de plus en plus de touristes. Et puis sur TMC, 90 minutes, Enquête magazine. Très belle soirée télé à tous.

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Bonjour à tous, ravi de vous retrouver une nouvelle fois pour un nouveau rendez-vous face à face B, au micro Michel Gosselin. Une demi-heure de chansons à thème, comme chaque semaine, avec bien sûr toujours les plus belles pépites de notre discothèque, sans oublier quelques documents sonores. Aujourd'hui, je vous emmène faire un tour au bal en chanson, bien sûr, et on va commencer avec quelque chose que vous connaissez, c'est un tube de l'année 1968, le bal des Lazes, Michel Polnareff, une sombre histoire d'amour contrarié.

un des plus grands succès de Paul Naref, une belle réussite musicale. La légende dit qu'au moment de l'enregistrement de cet album en 1968, Paul Naref avait exigé qu'on allume plusieurs centaines, voire plusieurs milliers de bougies dans le studio de façon à recréer l'ambiance d'une église ancienne. C'est une chanson dont le texte est signé Pierre Delanoë. Il y a eu plusieurs adaptations de cette chanson qui a été tournée en dérision sous l'appellation Le Bal des Nazes. Ça a été le cas pour Dick Rivers sur son album Tendre Teddy Boy, sorti en 1980.

0: le bal des nazes, d'après la chanson de Paul Naref sortie en 1968, dont le texte a été remanié, on peut dire, et dérivé en tout cas de sa destination d'origine par Dick Rivers en 1980. Dommage qu'à l'époque, l'orgue ait été remplacé par du synthé.
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0: Dans notre rendez-vous aujourd'hui, c'est un bal en chanson ou des chansons qui parlent de bal. Et voici un petit document sonore avec un personnage dont je vous ai parlé déjà deux ou trois fois parce que j'avoue que je l'aime beaucoup. Il s'agit de Yves Dogniaux, qui était un acteur né le 6 décembre 1901 et disparu le 7 décembre 1959 et qui a tourné dans une centaine de films, dont Drôle de drame de Marcel Carné en 1937, ce qui a lancé sa carrière cinématographique. Parallèlement à cela, Yves Dogniaux a enregistré un certain nombre de disques, 78 tours puis 45 tours, en reprenant des fables de La Fontaine ou des textes de contes célèbres en les arrangeant avec l'argot de Paris, l'argomuche de

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1: On a eu droit à un petit extrait d'une version revue et corrigée de Cendrillon par Yves Degnaud, spécialiste de l'argot parisien. Et juste derrière, c'était une chanteuse mythique noire américaine, Eartha Kitt, qui était née le 17 janvier 1927 et a disparu le 25 décembre 2008. Elle a laissé derrière elle un nombre assez impressionnant d'enregistrements sur disque, dans pas mal de langues, en anglais bien sûr, mais également en français, on a pu s'en rendre compte, dans ce bal, petit bal, reprise d'une chanson célèbre de Francis Lemarque, datant de l'année 1952. Toujours à propos de bal, c'est notre thème aujourd'hui dans notre rendez-vous face à face B. Voici une chanson qui parle de changer de partenaire pour ne pas risquer certains petits ennuis, chantée par Stephen Stills sur son album Stephen Stills 2, sorti le 7 janvier.

Change Partners, c'était Stephen Stills. La chanson disait qu'il fallait, au bal, se méfier de ses partenaires et s'en tenir strictement au carnet de bal avec les noms inscrits d'avance pour pouvoir accéder à la piste de danse. Dans un autre style et toujours à propos de bal, voici Renaud. Dans son titre, c'est mon dernier bal, que vous connaissez bien sûr, mais on va l'écouter dans sa version 1982, enregistrée en public à l'Olympia. Et à l'intérieur de la pochette du double 33 tours que j'ai sous les yeux, il y a un petit texte qui commence ainsi. Je vais pas me laisser emboucaner par les fachos, par les gauchos, tous ces pauvres mecs endoctrinés qui foutent ma révolte au tombeau.

0: C'est mon dernier bal, version Olympia 1982 par Renaud.
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0: Dans un autre style, toujours à propos de bal, moins hard, on va dire, voici Bourvil avec un titre connu de son répertoire de l'année 1961, signé Robert Niel et Gaby Verloor, qui était un tandem d'auteurs-compositeurs à succès dans la chanson de l'époque. 61, donc, c'est l'année de l'enregistrement de ce titre par Bourvil.
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C'était bien Au Petit Bal Perdu, 1961, chanson marquante du répertoire de Bourvil. Face A, Face B, ça va se terminer pour aujourd'hui. Nos chansons étaient consacrées au bal. Au micro, Michel Gosselin. La semaine prochaine, bien sûr, on va se retrouver avec un autre thème en chanson. Et on va se dire au revoir pour aujourd'hui avec brio et éclat, comme à chaque fois, avec Rufus Wainwright, un personnage né le 22 juillet 1973 dans l'État de New York, qui vient d'une famille de compositeurs à succès et connus dans le monde de la chanson américaine. Ses parents sont Ludo Wainwright III et Kate McGarrigal. Il a commencé sa carrière discographique en 1998 et le dernier album connu de Rufus Wainwright s'intitule Out of Game. Il est sorti le 20 avril 2012. Et à propos de cet album, Rufus Wainwright a dit « J'aime à penser que ce disque sera représenté comme un ensemble de personnages intrigants et ma voix brille comme une étoile sur cet enregistrement. Rien de moins. La chanson qu'on écoute, Welcome to the Ball. Bienvenue au bal. » On se dit bye bye, salut, à la semaine prochaine.

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12: 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Gardons espoir, mes amis.
7: Salut à toutes et à tous et soyez les bienvenus dans ce best-of du Kikadelte Reggae Show. Ouf, c'est bon.
12: Ça a l'air de fonctionner. On va en profiter tant que ça dure.
7: Je suis Jérémy pour vous servir et vous accompagner ce soir. Pour tous les nouveaux auditeurs, eh bien, bienvenue, enchanté, installez-vous. Il y a de nouvelles paires d'oreilles ces temps-ci et ça fait bien plaisir. Alors, avant que vous ne protestiez tous, et c'est légitime, pour nous demander où est passé Kika, tout d'abord, on lui fait plein de bisous et puis ça fait... c'est le deuxième mardi qu'on ne l'entend pas. Et pourtant, la dernière fois, elle était là, elle était présente, prête à prendre l'antenne. Pour celles et ceux qui se sont branchés sur l'émission vers 21h, 21h01 mardi dernier, vous avez entendu que, ma foi, tout partait à peu près bien, que comme là, vous entendiez ça. Il y avait les jingles, il y avait le générique, comme là, il y avait tout. Tous les ingrédients réunis pour passer une bonne soirée. Sauf la chose principale quand on fait de la radio avec des êtres humains, il manquait comme une voix, voyez-vous. Tout passait à l'antenne, sauf le micro de Kika, qui est donc resté muette, bien malgré elle, vous en doutez. Encore toutes nos excuses pour ce petit souci technique qui sera bientôt réparé, on l'espère. En plus, vous ne savez pas l'ironie de l'histoire, parce qu'il y en a quand même une. Nous étions mardi dernier, le 28. J'ai un calendrier sous les yeux. Nous étions le 28 juillet, la fête du jour, c'était les Sansons. On fêtait les Sansons. Et comme un signe maudit, je sais pas, un clin d'œil un peu malicieux du destin, c'est justement Sansons, en deux mots, que Kika s'est retrouvé la semaine dernière. Ironie totale. Pas de Sanson, mais ce soir, on a eu du son sans Sanson et c'est bien fait pour lui. Ça lui apprendra. On remet le son bien fort. On a un micro qui fonctionne encore. Et on espère que Sanson, lui, a gardé ses forces et surtout ses cheveux pendant qu'on s'arrachait les nôtres. Donc, comme Kika n'a pas pu vous parler la semaine dernière, vous vous doutez bien que je vais me rattraper pour elle. J'ai quand même droit à 15 minutes de parole. Donc, on va en profiter. Ah, on me fait signe que non. Donc, bon, on va essayer de ratiboiser un peu, le temps de saluer tous nos confrères des autres radios qui sont là, fidèles au poste, même en cas de pépin technique. Et merci à tout ce beau monde. 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Et avant de démarrer quoi que ce soit et de passer à nos réjouissances de la soirée, je disais en rigolant que je vais parler pendant le prochain quart d'heure, alors peut-être pas non plus, surtout qu'au bout d'un moment, vous allez fuir très loin, et deux, je vais commencer à me sentir seul. Mais je voulais quand même... Voilà, merci de confirmer, vraiment sympa, c'est gentil. Bon, beaucoup plus sérieusement, je vais essayer de pas faire trop long, mais je vais prendre quand même 2 minutes, quitte à ce qu'on déborde un petit peu après ces 2 heures d'émission. Mais ce soir, on pense très fort à toutes les familles touchées par les incendies absolument monstrueux. En Gironde, dans les Landes, dans le Var également, on pense à celles et ceux qui ont dû quitter leur maison dans l'urgence, qui vivent dans l'angoisse de voir partir en fumée des années de souvenirs ou qui ont tout perdu, tout ce qu'ils ont passé toute une vie à construire. Un immense merci aux sapeurs-pompiers, professionnels et volontaires, aux équipes de la
12: sécurité civile, aux soignants, à tous les bénévoles mobilisés depuis plus d'une semaine au moment où l'on se parle. De jour comme de nuit, ils sont les agriculteurs aussi, faut pas les oublier. Les agriculteurs, quand il s'agit de se mobiliser, d'aller aider les autres, ils savent toujours répondre présent. Ils l'ont prouvé là encore une fois. Ils réfléchissent pas, ils embarquent tout ce qu'ils peuvent et ils foncent pour aller prêter main forte aux soldats du feu. Toutes ces femmes et ces hommes sur le terrain qui se battent encore ce soir, malgré la fatigue, l'épuisement depuis des jours et des jours, ça force le respect. Donc sachons les remercier pour leur dévouement, pour leur force. Merci de protéger des vies, parfois au péril de la vôtre. Mobilisation aussi pour les animaux, puisque dans la panique des évacuations, beaucoup de propriétaires de chiens, de chats, de chevaux se sont retrouvés démunis aussi. Des écuries entières qui ont dû être évacuées en urgence et des réseaux d'entraide, de solidarité se sont organisés spontanément. Centres équestres, pensions, bénévoles pour transporter, mettre à l'abri ces animaux pris au piège des flammes. Un immense merci à toutes celles et ceux qui ont ouvert leurs portes également. Face à tout ça, chacun peut essayer de faire quelque chose à son modeste niveau, toujours dans la mesure du possible évidemment. Si vous voulez faire des dons matériels, renseignez-vous en priorité auprès de votre mairie, du CCAS ou des points de collecte officiels. Je dis bien officiels parce que malheureusement, même dans ces moments-là, la nature humaine, entre grandes guillemets, de certains frappe encore, comme si elle avait déjà pas assez fait de mal à la nature tout court. Et certains escrocs essaient de profiter du malheur des gens, donc voilà, ceux-là, vous leur donnez même pas l'heure. Pour tous les autres, il y a un geste encore plus simple, vous pouvez soutenir l'ODP, c'est l'œuvre des pupilles, c'est l'association qui vient en aide aux orphelins et aux familles des sapeurs-pompiers décédés ou blessés en service. Et pour faire un don, il suffit d'envoyer un SMS avec ces trois lettres, ODP, suivi du montant de votre choix. Par exemple, pour 10 euros, vous envoyez ODP10 au 92 030. C'est un SMS non surtaxé, je le précise. Si vous envoyez juste les lettres ODP, ce sera 5 euros. Donc voilà, vous donnez ce que vous voulez et si vous le pouvez, bien évidemment. Vous avez toutes les infos sur cette association qui fête son centenaire cette année sur le site odp-pompiers.fr. Prenez soin de vous, vraiment, respectez les consignes de sécurité, c'est très important. Et continuons ensemble à être là pour celles et ceux qui en ont le plus besoin aujourd'hui et on pense de tout cœur à eux.
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12: Et comme la musique adoucit pas mal de choses, on va en écouter ce soir avec un programme aux petits oignons. On n'allait quand même pas vous laisser encore ce soir sans votre dose. Alors on a ressorti les meilleures archives à découvrir ou à redécouvrir, bref. Un best-of sans kika, mais avec tout Kikaliente dedans. Au programme ce soir, comme toutes les semaines, du reggae, du rap, du dub, des voix porteuses de messages qu'il est toujours bon d'entendre, sans jugement, sans faire de morale, juste avec du bon sens. Et on démarre tout de suite avec un groupe habitué des scènes reggae françaises, il s'agit de Broussailles. Le groupe né du côté de Mâcon a sorti un titre il y a quelques mois de cela, Âme Sauvage, pour fêter leurs 25 ans, avec un clip absolument magnifique qui a été tourné à La Réunion. On va revenir ce soir sur leur précédent album sorti il y a 3 ans déjà, toujours engagé, toujours du reggae conscient et positif. Et surtout les titres choisis par Kika sont pleinement actuels avec tout ce que l'on voit en ce moment autour de nous, je viens de l'évoquer. Et comme je rajoute souvent, malheureusement il faut attendre qu'une catastrophe comme celle-ci se produise pour voir naître tant d'entraide, de bienveillance et de solidarité entre les uns et les autres. Pas grand chose à rajouter après ça, voici Broussailles, mais d'abord... Ouais, bon, petite présentation quand même, mais c'est vraiment pour les nouveaux.
8: On pensait ne plus avoir à les présenter, Broussailles, car ils sont sur la scène depuis plus de 20 ans. Mais à chaque nouvelle génération, c'est découverte. Et la moyenne d'âge du festival cette année, c'était 23 ans. Ils ont cartonné, bien sûr, comme toujours. Et ils n'ont pas fini d'être découverts, et c'est tout ce qu'on leur souhaite. Les deux chanteurs de Broussailles que j'ai eu le plaisir d'interviewer cet été m'ont livré une partie d'eux-mêmes, comme ils le font avec leur public, plus ou moins jeune, vous l'aurez compris, depuis ces années, plus de 20 ans. Eric, avec un K, Arma et Tiong Libo, les deux chanteurs, ont commencé dans la rue à l'âge de 17 ans, au chapeau, avec un djembé et une guitare acoustique. Cet été, au cas où vous l'ayez loupé, avec leurs musiciens, ils ont sorti leur 7e album studio, solidaire et j'avais envie de commencer ma rentrée avec ce groupe français qui porte les valeurs du reggae et dont les textes sont toujours autant d'actualité. Respecter son prochain et la terre qui nous accueille, manger sainement dans le sens de respecter son corps, apprécier la vie, avoir de la gratitude, entre autres. Et moi, j'aurais pas le temps de toutes vous les citer. L'album solidaire en parlera mieux que moi. Il contient 14 titres et chaque titre a son sujet, l'impact de son vécu, l'histoire d'un moment d'inspiration et d'écriture. Il comprend une version acoustique du titre et le manège tourne qui date de 2004. Vous me direz, ça fait longtemps et on va s'écouter ce titre dans quelques secondes. Là, comme ils le disent dans l'interview que je vous invite à aller écouter, il est malheureusement encore d'actualité. On s'écoute d'abord là le titre éponyme, solidaire en featuring avec Balik de Danakil, puis Unite, un titre fort à leurs yeux car il représente leur histoire commune de vie et l'unité fait la force, comme ils le disent. D'ailleurs, merci à vous encore d'être à l'écoute et de donner la force au reggae et ses thèmes dérivés sur la FM.
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0: voyez, quand on vous dit qu'il y a du soleil chaque semaine dans la radio, c'est pas une vanne, la preuve. 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
0: Tous les mardis, 21h, 23h, le Kikaliente Reggae Show. La suite de ce best-of du Kikaliente Reggae Show, et on change d'ambiance avec Beach Fly pour garder cette atmosphère d'été, de vacances, à bonnes vacances d'ailleurs si vous avez l'occasion d'en prendre. Courage pour tous les autres, on est avec vous et on garde un peu de cette chaleur estivale bien installée dans vos enceintes. Petit retour au mois de mars dernier, c'est parti.
2: Et c'est donc avec Infable Records qui nous parle de Beach Fly que l'on continue ce Kikaliente Reggae Show. C'est aux États-Unis que je vous emmène maintenant avec le tout jeune groupe Beach Fly, composé de 5 membres. C'est un projet musical reggae entraînant mené par le tout jeune John de Marie, 21 ans. Élevé avec une guitare entre les mains, ce jeune prodige est un hyper amoureux de la vie et des choses simples. Avec son groupe, ils ont pour mission de donner de la joie, et ça tombe bien, ici on fait pareil. Leur premier album Flying contient 13 titres entrecoupés de 2 interludes bien placés. Il est sorti chez Infable Records. On y retrouve des collaborations avec Surfer Girl, dont je vous ai parlé régulièrement dans Kikaliente quand je vous emmène comme ça en Californie, et qui est également la productrice et exécutif de cet album, avec le groupe Tropidelic également. Ils font des featuring The Expendable également et Claire Wright, dont je vous ai parlé récemment suite à la sortie de son album. Le groupe enchaîne les tournées, ayant récemment terminé celle de Baliou, Rome ou Sensa Motion. Ils sont actuellement en tournée avec Badfish et rejoindront ensuite Cashed Out, le groupe californien aussi très très réputé. Le son authentique et organique de Beach Fly est imprégné d'amour. C'est vraiment ce qui ressort sur cet album que j'ai eu plaisir à écouter, et on ressent vraiment cette ambiance plage avec les palmiers et tout. Vous allez kiffer, en tout cas j'espère. Le groupe y puise son inspiration dans la scène reggae moderne, notamment chez Slightly Stupid et Rebellion, ainsi que chez des artistes de renom comme Jack Johnson, Xavier Rude et Surface. Xavier Rude, que j'avais eu l'honneur d'interviewer au Senska l'année dernière. Beach Fly, qui porte bien son nom, nous invite à un voyage tropical au bord de l'océan pour une ambiance des plus relaxantes. Voler haut aujourd'hui, telle est notre devise. Éliminer les ondes négatives. Direction le soleil de Californie maintenant avec les titres Sun Drunk, Thinking of You feat Claire Wright et Tall Grass feat Surfer Girl. Allez, c'est parti, ouvrez grand vos oreilles, direction la plage, les palmiers, les cocotiers et surtout le soleil.

0: 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La musique ne connaît pas de frontières. Le Kikaliente Reggae Show non plus. Alors, pourquoi on changerait ? 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Merci de nous avoir choisis pour passer cette soirée avec nous, avec le meilleur du Kikaliente Reggae Show. Et on revient en France, pas très loin d'ici, dans le sud, avec les MC du Midi, un tout jeune groupe encore, puisqu'il a été créé en 2023. Permettez-nous de vous les présenter.
1: Des artistes auto-produits, les MC du Midi. C'est à la fois la musique engagée qui fait du bien à l'esprit et la esta qui fait plaisir à nos corps. Le groupe est né en février 2023, c'est encore un petit bébé de la collaboration entre Moresca Fracas Dub et Montpellier et le Ministry del Regime de Toulouse, avec l'accent s'il vous plaît. Cette formation réunit 4 MC qui chantent en plusieurs langues, le français, l'occitan sur des mélodies arabes, des mélodies arabes et berbères, avec la liaison s'il vous plaît, qui crée un mélange unique et énergique de style et de culture, et on aime ça. Sa mission à ce groupe, les MC du Midi, est de promouvoir la diversité linguistique et culturelle à travers leur musique qui intègre des éléments de reggae, de dub et surtout de tchatch. Ça me rappelle un ami d'Ajetmo, Big Up à toi tchatch. Leur reggae raga puise son énergie et sa force dans les grooves jamaïcains, bien évidemment, mais aussi dans les langues employées pour chanter, tantôt en français, tantôt en occitan, en arabe ou en berbère. Les 4 MC, maîtres de cérémonie, jouent avec la diversité et le multiculturalisme. Sans demi-mesure, sans censure, ils constatent et dénoncent les travers de la société et les dérives du système. Avec lucidité, intelligence et non sans humour, les MC du Midi révèlent les consciences, mais surtout les jambes. Benezet, Drac qui est là sur le live avec nous, Yellow qu'on salue, et Syl au micro, Capitaine Juju à la batterie électronique et aux séquences, Massimo au son. Les MC du Midi est une jeune formation certes, mais l'équipage ne manque pas d'expérience. Boom Chakalak, le premier EP des MC du Midi est sorti le 15 novembre, c'est vous dire à quel point il cartonne sur scène. Le groupe s'est réuni, comme je viens de vous le dire, c'est deux groupes qui se réunissent en un, c'est trop trop bon à découvrir, les MC du Midi dans Kikaliente. On s'écoute le titre éponyme et puis il y en a marre. Et puis bien sûr, oui, Boom Chakalak avec lequel on commence. Et c'est maintenant, attention, je crois que vous n'êtes pas prêts, je vous préviens, vous serez prévenus.
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1: Putain, ouais, si vous voulez faire un peu un truc un peu sérieux, putain, mettez du son, bordel. 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
0: Allez, on enchaîne avec la dernière qui est le titre éponyme de cet album, les MC du midi, à découvrir donc sur scène. Hein, si vous voulez les réserver cet été, ils sont disponibles. Allez-y, foncez, contactez les MC du midi, MC apostrophe S du midi. Comment ça s'écrit?
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0: hits du midi qui nous font penser, hein, entre autres avec beaucoup d'auditeurs qui écoutent à Massilia Sound System. Et ouais, nostalgie, vive les MC du midi.
1: 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Et maintenant, dans le Kikaliente Reggae Show, on termine l'heure sur un tout autre rythme.
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1: Si vous venez de vous brancher, c'est le Kikaliente Reggae Show, les meilleurs moments ce soir pendant 2 heures. Et on entre maintenant, vous venez de l'entendre, dans le quart d'heure rap. Et pour l'occasion, c'est Sniper qui s'installe, un groupe qui a marqué le rap français depuis les années 2000. 15 minutes entre nouveautés et classiques. Et on va osciller un peu entre les deux. C'est pour vous maintenant.
0: Il en faut pour tous les goûts dans Kikaliente. Et en 7 ans, on a fait évoluer l'émission en intégrant le quart d'heure dub de fin d'émission pour les adeptes du dub et le quart d'heure rap. Et on en parle maintenant puisque c'est Sniper qui sera mis en avant. Sniper qui est un groupe de hip-hop français originaire du Val d'Oise dont la genèse remonte à l'édition 1997 des Francopholies de La Rochelle. Initialement composé par DJ Budge et ses rappeurs Aketo, Blacko et Tunisiano, Sniper sortira 3 albums mythiques, hein, du Riro Larme en 2001, Gravé dans la Roche en 2003 et Trait pour Trait en 2006, vendu au total à plus d'un million d'exemplaires. Après ses succès commerciaux et de nombreux concerts à travers le monde, Blacko quitte le groupe une première fois. Aketo et Tunisiano sortiront alors un binôme, l'album À toute épreuve en 2011, avant de retrouver le troisième membre de Sniper pour un ultime album commun, Personnalité Suspecte, en 2018. Aujourd'hui, officiellement en duo, Aketo et Tunisiano continuent à faire vivre Sniper. Les deux artistes se produisent sur scène sous une nouvelle formation, faisant ainsi revivre des classiques et découvrir de nouveaux titres. C'est un petit peu ce qu'on va faire maintenant dans ce quart d'heure rap. En parallèle de leur carrière solo, ils ont sorti de nouveaux titres en 2023 et 2024, soucieux de cultiver leur passion et de rencontrer leur public toujours présent à chaque apparition. On s'écoute Zamalia et Eldorado Fit Fada Freddy et le tout récent Notice sorti l'année dernière.

0: Non, moi, je suis le noir, le gars.
1: Oui, oui.
0: C'est pas bon. Il ne faut pas faire comme ça. Il ne faut pas faire comme ça.
1: Tu as raison.

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1: Et heureusement. 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
0: Notice du duo Sniper est sorti l'année dernière. On s'écoute ça.

l'avez compris, on a terminé l'heure certes, mais on l'a également bien entamé grâce à Sniper à l'instant et le titre Notice. Restez avec nous, c'est le Kick et l'Interreggae Show. La suite du Best of dans un instant avec le quart d'heure des femmes. A tout de suite. 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Sur certaines autres radios, vous entendez parfois 30, 40, voire 50 minutes de musique non-stop. Ici, dans Kikaliente, on fait encore plus fort. 120 minutes de reggae, de roots, de dub, le tout sans interruption, ou alors si peu.

vous demandiez à un glacier de ne proposer qu'un seul parfum, alors qu'on est en plein mois d'août et que tout le monde a chaud. C'est juste pas possible. Entre les incontournables, les tubes qu'on connaît tous par cœur et ceux qui donnent immédiatement envie de se balancer, le choix serait presque cruel. Mais à un moment donné, il faut savoir prendre ses responsabilités. Alors je tranche dans le vif et tant pis pour les autres. Voici Higher Ground, un classique qui sent bon l'été, les vacances et les soirées au bord de l'eau. Bref, ça réunit absolument tout ce qu'on aime en ce moment.

0: Extrait de l'album Promises and Lies, sorti à l'été 1993, UB40 un instant et Higher Ground. 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
0: 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Allez, c'est reparti pour ces meilleurs moments du Kikaliente Reggae Show. On a une bonne cinquantaine de minutes à peu près à passer ensemble. Et place maintenant au quart d'heure des femmes, un moment qu'on aime particulièrement dans l'émission. Cette semaine repart au mois de septembre 2024 à la découverte de Milly Leica. Installez-vous. Ça vaut le détour.
7: C'est Freedom Sounds, Freedom Sound Records qui nous en parle de Milly Leica avec un tréma et un K. Bien entendu, elle est originaire de Montpellier, mais c'est à Marseille qu'elle a trouvé sa voie dans le militantisme pour se battre pour nos droits. Puis, elle s'est engagée pour venir en aide aux démunis. Avec le mouvement Horizon 4, elle participe à des soirées solidaires durant lesquelles elle commence à prendre le mic pour faire la promo de ses soirées version slam où une boisson achetée équivaut à un repas. Lors de ces soirées d'Amada Smith de Colombe Records à El Chile Cuba à Marseille, on les big up, elle commence à décrire les affiches des soirées sur scène et slam pour la première fois. Elle découvre alors l'adrénaline et y prend goût. C'est là que Paul Morgan la rejoint, puis ensuite Téminique et Hypnova. Et l'aventure dure 3 ans. En parallèle, elle cofonde l'association Leica avec Sophie et Stéphane Ménard et Virginie Barneau comme chargée de projet. Le but, faire des jardins partagés dans les quartiers et nettoyer la nature lors d'éco-balades. Le but également, mettre l'art au service de la nature et de l'entraide humanitaire et l'égalité des droits. Via l'entrepreneuriat social, elle crée une ligne de textile et de production musicale. Côté musique, forte de sa confiance, elle décide de se mettre à la composition et à l'écriture. Son premier EP Spirit Révolution est autoproduit par Leica et enregistré, mixé par Nathanaël Ackerman, aka Nati Diop, un sénégalo-suisse qu'on retrouve également aux percussions, au clavier et à la basse. Au Sénégal, en Casamance, au Freedom Sounds Records avec Ali Abba et Ramis aux guitares, Bopi Yo et Baraya Matar, MC Djula du Sénégal également. En pleine émancipation, Milly essaye de relier les humains entre eux et surtout à l'essentiel, protéger notre Pachamama en faisant danser et bouger les consciences et surtout les lignes. Le 17 février dernier, elle sort Big Hands, un single qui annonce un EP en préparation, Warrior of Sun. C'est celui dont je vous parle ce soir. Warrior of Sun est un EP de 5 titres. Le second titre, Never Alone, sortira le 20 octobre et on va donc se l'écouter en exclusivité ce soir. Il a été coécrit avec Paul Morgan du groupe Paul Morgan and the Messenger qui nous a quittés il y a 2 ans déjà. Paix à son âme. On s'écoute de suite Spirit Revolution, extrait de son dernier EP, puis Big Hands, créé à distance par Undo K d'Argentine à Buenos Aires et en exclut donc Never Alone avec Paul Morgan et Sylvain Santucci. C'est maintenant dans Kikaliente, Milly Leica.

0: 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Un peu de route, un soupçon de hip-hop, une pincée de dub et une bonne louche de reggae. Et ainsi, vous passerez une excellente soirée avec le Kikaliente Reggae Show, à savourer le mardi entre 21h et 23h. On entre dans la dernière ligne droite de cette émission. Merci à vous d'être là une nouvelle fois ce soir. Au cœur de l'été, nouvel extrait de ses meilleurs moments avec Ja Deco. Je vous propose quelques sonorités reggae roots avant le quart d'heure dub qui arrive pour conclure cette soirée.
1: Salut Liberté FM et tous leurs auditeurs qui nous écoutent en simultané sur donc les autres radios également. Vous choisissez votre radio, vous écoutez Kikaliente. On parle maintenant encore de Reggae Roots avec un homme, cette fois-ci Ja Deco, Deco D-E-C-K-O, encore des K hein, toujours, donc Kikaliente, c'est pas fait exprès hein. Focus maintenant sur cet artiste qui marie avec brio Reggae Roots, engagement social et une énergie résolument positive. Ja Deco, ancien footballeur professionnel d'origine surinamaise, installé à Amsterdam. Ja Deco a troqué les terrains de sport pour les studios et les scènes où il impose désormais son style singe unique. Tout commence en 2020 avec l'EP Rastafari Way en collaboration avec Ras Mendel où il chante en surinamais. Et c'est en 2024 qu'il décide de rendre son message universel en passant à l'anglais. Son premier single Take It Easy, sorti en janvier 2024, donne le ton, un son frais enraciné dans l'âge d'or du reggae qui préserve l'essence des grands classiques tout en apportant une touche moderne. Ce titre, extrait de son album Modern Rockers Volume 2, sorti en mars 2025, est une invitation à la détente et à la positivité. Il est produit main dans la main avec Jacques Nagelhout, son partenaire de toujours. Reggae Vibes nous le dit. En 2025, Ja Deco enfonce le clou hein, et il annonce son arrivée, hein, une nouvelle arrivée avec Opposite of God, un morceau percutant qui aborde sans détour les problèmes sociaux et il invite à la réflexion. Ici, pas de place pour l'indifférence, l'artiste utilise sa voix pour inspirer le changement avec un rhythm roots puissant et des paroles qui remettent en question le statu quo. Ce single confirme son engagement et son talent pour mêler conscience sociale et groove en voûtant toujours sur le label Run It Agency. Et pour clore cette année en beauté, Ja Deco revient en 2026 donc avec Airy Vibes, son tout dernier titre qui réaffirme ses racines reggae et son attachement à l'énergie positive. Il est produit une fois de plus par Jack Nagelhout et ce morceau festif et accessible à tous prouve que Ja Deco sait aussi faire danser tout en transmettant un message d'unité et d'amour. Avec ses trois singles, Ja Deco s'impose comme une figure montante de la scène reggae internationale. Son charisme et sa présence sur scène ont déjà conquis le public local. Hein. Il est désormais déterminé à diffuser son message bien au-delà des frontières des Pays-Bas. Un artiste à suivre de très près. On s'écoute Take It Easy, bien sûr, Opposite of God et bien entendu Airy Vibes. On salue le label Run It Agency et j'en profite aussi pour saluer tous les labels hein, qui m'envoient régulièrement toutes les semaines des tas d'albums, de singles à écouter pour que je puisse construire le week-end l'émission que je vous proposerai le mardi d'après. Et c'est comme ça depuis 8 ans. Alors un grand merci à vous, label artiste, parce que sans vous, il n'y aurait pas nos émissions à la radio. Et on salue bien entendu tous les auditeurs qui sont là, les fidèles, ceux qui nous écoutent sans être sur le chat et ceux qui dansent tous les mardis grâce à Kikaliente. C'est du bonheur, c'est du soleil. Merci. Ja Deco, c'est maintenant.
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1: Et on salue bien fort nos confrères de Radio Entre-deux-Mers dans le sud d'Gironde, on pense fort à vous.
0: Vous écoutez le Kikaliente Reggae Show et l'émission se termine. Dans un bon quart d'heure. Voici le quart d'heure dub dans Kikaliente. Eh bien oui, il est là, messieurs, dames, pour finir en beauté cette soirée de best-of. Le quart d'heure dub avec un duo qui envoie du lourd. Dub Pistols et Freestylers, deux formations britanniques qui savent vraiment faire bouger les foules. Petite présentation de bon aloi. Ensuite, on monte le son et on kiffe.
2: Ouais, comme toujours, comme chaque mardi depuis 8 ans maintenant, hein, 22h45, c'est l'heure du quart d'heure dub et j'espère que j'aurai le temps de vous parler d'un autre anniversaire, hein, parce que c'était hier, on en parlera juste après ça, là on découvre Dub Pistols et Freestylers, c'est un extrait de leur prochain album Enter the Sound, disponible le 6 mars prochain. Patience, cet album collaboratif réunit Dub Pistols et Freestylers, partenaires de longue date sur scène et en production qui s'associe cette fois-ci pour un projet complet. L'album est un voyage sonore à travers leurs influences diverses, mêlant des genres tels que le reggae, le ska, le hip-hop, le trip-hop, le breakbeat et le jungle. La jungle, c'est une célébration de leurs racines musicales communes et de leur évolution. On découvre un avant-goût du nouvel album ici avec trois titres, Back on the Circuit, Give You Love et Hold Up Your Hands. On s'écoute les trois titres et je vous dirai ciao, ciao, ciao, juste après ça. Kiffez-moi.

Pro qui vient m'offrir ce collier que je porte autour de mon cou, vert, jaune, rouge, qui vient directement de la République Dominicaine, qui vient directement de la Jamaïque en passant par la République Dominicaine, et je l'embrasse bien bien fort, je la remercie pour ce cadeau. Tous les auditeurs qui nous écoutent, hein, qui écoutent Kikaliente depuis toutes ces années, je vous embrasse bien fort, je vous aime.

prochaine de nous retrouver sur les mêmes ondes, même lieu, même endroit. On se fait un petit délire. Vous allez reconnaître ce riddim là que vous entendez derrière moi. C'est très très très très bon. C'est le titre avec lequel on se quitte pour ce Kikaliente. Rendez-vous donc la semaine prochaine.

0: c'est du beatmaker. 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
1: Kikaliente, du reggae chaud bouillant en live le mardi soir. Et bien voilà, tout a été formidablement dit par Kika à l'instant. Un gros bisou à elle. Et merci pour tous ces bons moments partagés depuis 8 saisons maintenant. La 9e va arriver très vite. Et on espère que le micro sera réparé très vite aussi. On vous tient évidemment au courant, mais en tout état de cause, il y aura une émission la semaine prochaine. Ça sera avec Kika, ça sera avec moi-même. Mystère, mes amis. En tout cas, merci à vous de nous avoir suivis. C'est grâce à vous que cette émission existe et on ne le dira jamais assez. Avant de se quitter, un petit rappel rapide. 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
1: Ouais, c'est le tout le plus attendu, hein.